et son nom est étroitement lié à celui de la Sérénissime. Cette carrière auprès de la Basilique Saint-Marc pourrait faire croire qu'il s'attela à une production de musique sacrée. Pourtant, c'est la musique d'opéra, genre nouveau au XVIIe siècle, à laquelle il consacra l'essentiel de son œuvre et pour laquelle il fut célèbre en son temps. Il composa 41 opéras, dont 27 nous sont parvenus. Du côté de la musique sacrée, Cavalli a composé des antiennes mariales et une messe de requiem en 8 parties, probablement destinées à ses propres funérailles. On n'est jamais mieux servi que par soi-même. Avec son Magnificat dans le grand style polychoral vénitien, Cavalli est un digne héritier des Gabrielli. Lors du voyage en Italie qu'il entreprit en 1565, le jeune Marc-Antoine Charpentier entendit peut-être ce Magnificat composé 15 ans auparavant. Ce voyage a sans nul doute façonné le style de Charpentier dont les œuvres futures garderont la mémoire des couleurs d'Italie, en témoigne par exemple sa messe à quatre chœurs. Le Magnificat de Francesco Cavalli est ici interprété par l'ensemble Correspondance de Sébastien Dossé.

après le Magnificat de Francesco Cavalli, qui a dû résonner plus d'une fois sous les voûtes de la basilique Saint-Marc dans la seconde moitié du XVIIe siècle, je vous propose d'écouter des pièces sacrées tirées de son recueil « Musicae Sacrae », publié en 1656. Ces pièces, un Kyrie, un Gloria et un Sanctus, ont sans doute été utilisées, parmi d'autres, pour une messe donnée le 25 janvier 1660 à Venise, quand l'ambassadeur de France décida de célébrer en grande pompe la fin de la guerre franco-espagnole et la paix des Pyrénées, très avantageuse pour la couronne de France, et qui devait aussi se sceller par le mariage de Louis XIV et l'infante d'Espagne, Marie-Thérèse. Cavalli, dans son recueil, définit avec grande précision l'instrumentarium, l'effectif de chaque partie même, ainsi que la distribution des voix selon les divers chœurs qui caractérisent cette musique polychorale si typiquement vénitienne. On peut reconstituer ce qui a pu être donné en ce mois de janvier 1660 sur la lagune. C'est ce que propose Benjamin Chénier à la tête de son Galilei Consort. Imaginez l'invraisemblable faste qui présida à l'événement. 3 jours de ripaille, même les pauvres étaient nourris aux frais de la couronne, avec force distribution de pain et de vin. 3 jours de représentations allégoriques délirantes à travers toute la ville et même sur des gondoles. 3 jours de feux d'artifice, de fanfares à chaque coin de canal. Une sorte de chant du cygne de la Sérénissime dont le prestige politique et la puissance maritime étaient déjà en déclin.

0: les Kyrie, Gloria et Sanctus, entendus à l'instant, extraits de la Musice Sacra de Francesco Cavalli, sont emblématiques de cette polychoralité fastueuse, grande spécialité des musiciens vénitiens de l'époque baroque, dont Cavalli est l'un des plus notables représentants. Musique brillante, lumineuse, que vous pouvez retrouver en réécoutant la présente émission sur le site internet de Radio Semnose, à la page Voix plurielle. Ce même Voix plurielle qui revient dès la semaine prochaine avec une nouvelle dose de lumière vénitienne, celle prescrite par Antonio Lotti. À bientôt.
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0: Bienvenue à chacun de vous qui nous écoutez. C'est maintenant notre émission La Vie en Abondance. Je suis donc en compagnie du pasteur Philippe Aurouze. Bienvenue Philippe Aurouze.
1: Bonjour.
0: Vous souhaitez aujourd'hui, une fois de plus, nous amener à réfléchir sur notre état, notamment à travers les bienfaits naturels de la vie. Aujourd'hui, vous nous invitez à nous arrêter sur la question du temps. On n'est pas vraiment conscient du temps qui passe. On pense souvent même qu'il passe trop vite, le temps.
1: Alors, dans notre société, c'est clair. Il nous en manque toujours.
0: Les journées ne sont pas assez longues.
1: Nous aimerions avoir plus de temps pour nos loisirs, plus de temps pour nos vacances, plus de temps pour notre travail, plus de temps pour profiter, plus de temps. Néanmoins, c'est peut-être la seule notion, un, que nous ne pouvons pas modifier.
0: Oui, ça, on ne peut pas changer le temps.
1: On ne peut pas changer le temps. On peut pas changer les 24 heures qui nous sont offertes. Et là encore, je reviens sur cette notion de cadeau. Dans la vie en abondance, les cadeaux faits par Dieu, et vous savez combien j'y suis attaché, bah, le temps est un véritable cadeau. Le soleil se lève, le soleil se couche.
0: C'est pas souvent comme ça qu'on le perçoit. On a plutôt l'impression qu'on se bat contre le temps.
1: Ah, bien sûr. Mais nous nous battons peut-être contre nous-mêmes. Parce que nous voulons tellement posséder alors le temps que quelque part il nous en manque. Et cette possession vient là encore du fait que nous mettons notre propre personne au cœur de notre existence. L'égocentrisme, une fois de plus. Je veux posséder, je veux avoir, je veux tout faire. Et dans une société qui nous propose de plus en plus d'activités, de plus en plus de choses, de plus en plus de communication, ben il est impossible de rallonger le temps pour profiter de tout.
0: La Bible parle de ces questions de temps, Philippe Aurouze ?
1: Largement. Non seulement elle en parle, mais elle nous invite à porter un regard différent sur le temps.
0: C'est-à-dire ?
1: J'aimerais presque vous proposer que cette formule pour gagner du temps, il faut savoir en perdre. Paradoxal. Lorsque Dieu nous fait le cadeau du temps, la semaine de 7 jours, Dieu en même temps va faire un autre cadeau à l'homme. Il va lui réserver un jour particulier. Lui réserver au sens où Dieu aussi se réserve ce jour pour la rencontre avec l'homme. Mais mettons cette notion de côté. Reprenons avec le temps. Nous avons 6 jours pour faire tout ce que l'on désire. Pour travailler, pour vivre, pour partager. Et Dieu nous dit, allez, au bout des 6 jours, mets un jour à part. Mets un jour où ton occupation ne sera pas le travail, ne sera pas le loisir, mais sera peut-être autre chose. Mets en place une semaine organisée différemment que d'habitude.
0: Mais ça veut dire qu'on a un jour de moins encore pour faire tout ce qu'on a à faire.
1: Exactement. D'où la nécessité d'une bonne organisation. Et là encore, comme pour les biens matériels, Dieu m'invite à prendre le temps de regarder le temps. En début de semaine, allez, le samedi
0: soir. Il faut savoir
1: soir,
0: perdre du temps pour en gagner, c'est ça?
1: Il faut savoir encore perdre un peu de temps pour en gagner.
0: Pour s'organiser.
1: Alors, il ne s'agit pas simplement de gagner, il s'agit de mieux vivre son temps. En début de semaine, là encore, chacun peut faire l'expérience, posons-nous. Regardons la semaine qui nous est offerte, celle qui va arriver. Et puis, ben, organisons-la. Alors certes, il y a les occupations obligatoires. Les 35 heures de travail pour ceux qui ont un job, les activités auxquelles nous ne pouvons pas échapper. Mais qu'en est-il du programme télé, par exemple? Est-ce que le soir, machinalement, nous allumons la télévision et nous regardons ce qui s'offre au programme? Ou est-ce qu'en début de semaine, nous ouvrons le programme télé, choisissons le nombre d'heures que nous désirons passer devant la télévision, entourons les programmes choisis, et nous limitions à ça. Ça, c'est déjà un premier point. Est-ce que nous prenons là aussi, dans notre semaine, le temps de faire un peu d'exercice physique, le temps de rencontrer les autres. Bref, l'organisation de notre semaine en 6 jours. Et puis le 7e, ce cadeau que Dieu nous fait, dans la Bible, ça s'appelle le sabbat, Dieu nous invite à en faire un jour férié, un jour chômé, un jour où nous pouvons nous consacrer aux autres, à l'environnement, à Dieu. Un jour où notre préoccupation n'est pas basée sur comment vivre, comment faire pour rester en vie, mais au contraire, comment partager avec l'autre. Comment être en relation avec l'autre. Comment être en relation avec le tout autre, avec ce Dieu qui nous fait tous ces cadeaux. Et ainsi, la vie prendra un autre relief, et faites-en l'expérience, vous aurez plus de temps.
0: Philippe Aurouze, merci beaucoup pour cette réflexion que vous êtes venu apporter à ce micro. C'était La vie en abondance. Je vous propose qu'on se donne rendez-vous pour une prochaine émission. À bientôt. Au revoir.
1: Au revoir.

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Au cours de ce programme consacré à des œuvres pour piano, nous rencontrons deux interprètes célèbres, Jean-Yves Thibaudet et le Hongrois Zoltán Kocsis. Jean-Yves Thibaudet nous interprétera une œuvre de Claude Debussy, La Chambre des enfants. Une suite constituée de 6 courtes pièces pour piano solo, une œuvre qui date de 1908, et Claude Debussy compose cela en pensant à sa petite fille Chouchou, âgée de 2 ans à peine.

De Claude Debussy, nous écoutions La Chambre des enfants, plus exactement nommée Children's Corner, une œuvre pour piano interprétée par Jean-Yves Thibaudet. Deuxième partie de programme avec Béla Bartók et la suite Opus 14, suivie de deux danses populaires roumaines. Nous retrouvons au piano Zoltán Kocsis.

Le pianiste Zoltán Kocsis nous interprétait de Béla Bartók la suite opus 14 ainsi que deux danses populaires roumaines. Je vous rappelle que vous avez prêté une oreille attentive durant ces quelques minutes à des compositions de Claude Debussy et Béla Bartók.

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2: Nous sommes au pied d'une immense montagne. Que faisons-nous ? Nous regardons le sommet où nous marchons pas à pas avec l'intime conviction qu'on arrivera jusqu'au bout. Beethoven nous aidera à cela. Nous attaquons le Gloria de la Missa Solemnis, opus 123 en ré majeur. Alors naturellement, il y a 5 parties dans ce Gloria. Gloria in excelsis Deo, gratias. Ensuite, quitolis, quoniam et amen. Ces 5 parties sont toutes scellées ensemble dans un ciment d'ineffable force et de conviction. C'est David Zinman qui conduit la Tonale Orchestra de Zurich.

0: avec le Schweizer Kammerchor et la Tonale Orchestra de Zurich sous direction de David Zinman, ainsi que les solistes Luba Orgonasova, soprano, Anna Larsson, alto, Rainer Trost, ténor et Franz-Joseph Zelig, basse. Nous étions avec la musique de Beethoven dans cette musique si gigantesque, le Gloria de la Missa Solemnis, opus 123 en ré majeur.
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0: Le rendez-vous est pris à présent avec un très beau lied de Schubert, transcrit pour le piano par Franz Liszt, La fille du pêcheur.

0: C'était du Schubert, revu, transcrit par Franz Liszt. Frédéric Kiou était au piano et la partition s'intitulait « La fille du pêcheur ».
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0: De William Byrd, je vous propose d'écouter « Civitas Sancti Tui ».

0: C'était Civitas Sancti Tui, chœur de William Byrd.
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0: Le compositeur Jean-Yves Daniel Lesur a signé un des ravissements de la musique française, le bouquet de Béatrice.

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Je vous invite à accompagner ce promeneur solitaire qu'était Johannes Brahms dans ses balades qui n'en finissaient pas, dans cet adagio du concerto numéro 1 en ré mineur pour piano et orchestre.

0: C'était l'adagio du concerto en ré mineur pour piano et orchestre de Johannes Brahms avec Rudolf Zerking au piano.
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0: C'était une petite pièce de Robert Schumann, l'opus 99, Bunte Blätter, interprété par Jean Martin.

0: Nous retrouvons la musique de Robert Schumann une fois encore sous les doigts de Jean Martin dans Bunte Blätter, opus 99.
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0: Vous aimez le calme, et plus précisément le calme de la forêt. Anton Dvorak avait tout prévu. C'est Mischa Majski au violoncelle et l'Orchestre de Paris, dirigé par Simon Bischkoff.

0: Poème symphonique de Anton Dvorak, c'était Le calme de la forêt, interprété par Misha Majski au violoncelle.
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2: Tous les scherzi de la Terre nous entraînent dans la chorégraphie imaginaire et Rachmaninov, sous sa plume, le scherzo allegro molto avec un trio un petit peu moins mouvementé, c'est la symphonie numéro 2 en mi mineur, opus 27.

0: l'orchestre de l'Académie nationale Sainte-Cécile de Rome, dirigé par Antonio Pappano. C'était le Scherzo Allegro Molto de la symphonie numéro 2 en mi mineur opus 27 de Serge Rachmaninoff.
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0: quelques 16 violoncellistes pour nous apporter ces instants de paix et de beauté si intense. Mélodie populaire catalane harmonisée par Pablo Casals, le chant des oiseaux.
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1: Non seulement il faut de la virtuosité, mais aussi une immense sensibilité pour interpréter Franz Liszt. Nous avons la chance d'entendre maintenant Yeno Yando au piano dans un magnifique extrait des années de pèlerinage de Franz Liszt. Nous écoutons le sonnet 123e de Pétrarque.

0: C'était le 123e sonnet de Pétrarque, extrait de l'album Deuxième année, Italie, des années de pèlerinage de Franz Liszt.
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1: C'est pas faux. Pour Adriana, aviatrice, piloter un avion, c'est parfois prendre des risques, mais c'est aussi se rapprocher du ciel dans tous les sens du terme.
2: Avec la structure mentale, comme un petit peu les pilotes, on prend des risques mesurés, pas démesurés, surtout pas en tant que femme. Il y a une grande différence, disent les instructeurs, entre des risques que prend une femme en vol et l'homme en vol. Alors c'est vrai que c'est une sensation assez hors du commun. C'est un privilège d'être en haut et de voir les choses d'en haut, ça nous fait relativiser les choses. Elles paraissent plus petites et même moi-même, je me sens très petite et impuissante quelque part. Connaissant Dieu, c'est vrai que c'est une dimension qui prend toute une forme particulière. Et c'est aussi aller à l'essence du ciel. Enfin, voilà, je fais un jeu de mots, mais c'est l'essence du ciel.
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0: C'était le concerto grosso en si mineur opus 6 numéro 12 de Georg Friedrich Händel.
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0: C'était un petit détour à l'époque baroque sous la plume d'Alessandro Scarlatti avec la voix de Kathleen Bettle, soprano, et la trompette de Wynton Marsalis.
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1: Pour tous ceux qui sont ouverts à la musique, voici un album étonnant avec un duo piano-piccolo. Cela va me permettre de vous parler de cet instrument, puis surtout, cela va nous permettre d'écouter des musiques avec... cet instrument de musique avant, plus précisément un bois appartenant à la famille de la flûte traversière.

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Aujourd'hui, un album qui s'appelle Viva Piccolo avec Jean-Louis Beaumadier et Véronique Poltz.

Bonjour à tous, je vous parle de ce piccolo, instrument de musique à vent, donc plus précisément un bois appartenant à la famille de la flûte traversière. Il est également appelé petite flûte. Il se distingue du fifre dont il dérive par la présence d'un clétage. Le clétage étant une clé, un dispositif mécanique permettant d'ouvrir ou de fermer les trous d'un instrument à vent qui sont hors d'atteinte des doigts. Notamment, on trouve un clétage élaboré sur les hautbois, les saxophones, les clarinettes, les bassons et, évidemment, les flûtes traversières. Et ce piccolo. Premier extrait de cet album.

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1: Le goût très vif pour le piccolo de Jean-Louis Baumadier, le piccolo et les instruments en bois, date de ses jeunes années quand sa famille lui avait acheté un magnifique piccolo ancien Bonneville en ébène. Depuis plusieurs années, il a entrepris un travail en profondeur pour faire mieux connaître le piccolo et faire partager aux autres sa joie d'en jouer. Au début, piccolo au concert colonne, puis pendant 12 ans, piccolo solo de l'Orchestre National de France, je vous ai dit, il joue sous la direction de chefs prestigieux, citons Léonard Bernstein, Pierre Boulez, et travaille également avec d'autres orchestres dans le monde, comme le Saito Kinon Orchestra de M. Ozawa.

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1: Alors, son abondante discographie, son prix Académie Charles Cros, sa collaboration aux collections pédagogiques, aux éditions Biodo, lui confère la reconnaissance et l'amitié de flûtistes qu'il invite à travers le monde dans les grandes conventions et festivals de flûte au Japon, aux États-Unis, Grande-Bretagne, Pays-Bas, je pourrais les citer tous, Brésil, Costa Rica, Autriche, Italie, Slovénie, Venezuela. Il n'arrête pas de tourner, il se produit également dans de très nombreux concerts en France, bien sûr, et donc dans le monde entier.

Je pourrais aussi citer Jean-Pierre Rampal qui parle de lui. « Jean-Louis fut l'élève de mon père, dit-il, avant de devenir le mien. Doué d'une merveilleuse technique, il se fit remarquer dès le début par sa personnalité attachante et son sens artistique développé. Il s'est spécialisé avec bonheur dans l'interprétation du répertoire pour la petite flûte et c'est une joie de l'entendre tour à tour virevolter ou rêver. C'est le Paganini du Piccolo, dit Jean-Pierre Rampal. »

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1: Alors, il serait injuste de ne pas parler de Véronique Poltz, qui l'accompagne au piano, d'origine hongroise par ses grands-parents. Véronique Poltz débute le piano au conservatoire à rayonnement régional d'Aubervilliers, où elle obtient 3 premiers prix en piano, accompagnement et musique de chambre, puis reçoit en 82 la médaille du ministère de la Culture. Elle poursuit sa formation au Conservatoire National Supérieur de Musique de Paris, dans les classes de solfège spécialisée, écriture, harmonie, contrepoint, fugue, instrumentation et orchestration, où elle est récompensée d'une première médaille et 3 premiers prix Mazette. Elle se perfectionne en piano à Paris à l'école normale de musique et obtient un premier prix en accompagnement de la ville de Paris.

Régulièrement sollicitée comme chambriste, Véronique Polt joue en sonate et en trio. Elle se produit avec Jean-Louis Baumadier, picoliste, dans des programmes variés, back-to-back, piccolo virtuoso, lors de concerts donnés à Split, Toulouse, Aix-en-Provence, Arles, Marseille, je ne vais pas citer toutes les villes à travers le monde.

Véronique Pols a aussi composé des pièces pour instruments solo, piano, violoncelle, de nombreux duos pour instruments et piano, pour harpe, ainsi que des œuvres pour orchestre symphonique. Véronique Pols est professeure d'écriture et orchestration au conservatoire à rayonnement régional Barbizet de Marseille.

C'était un album étonnant. D'habitude, nous écoutons de la chanson française, voire de la musique des mondes. Et c'était de l'instrumentation avec Viva Piccolo, avec Jean-Louis Baumadier au piccolo et Véronique Poltz au piano. Merci à Gisèle Billan pour sa collaboration technique. Merci pour votre fidélité à tous. Portez-vous bien. Au revoir.

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1: Qui se cache derrière cette date ?
2: Aujourd'hui, 6 octobre, Bruno. Bruno semble bien vouloir dire celui qui est brun. Et le personnage dont nous allons parler, en fait, est un Allemand natif de Cologne, au XIIe siècle. En fait, on dit qu'il est né au XIe siècle, en 1030. Il a fait des études et il est venu poursuivre ses études à Reims, qui à cette époque-là était une ville importante. Il a fait des études de grammaire, de théologie, et puis il est resté dans cette ville de Reims où il a enseigné pendant 20 ans. Et son enseignement n'était pas simplement un enseignement théorique, il regardait aussi la société dans laquelle il vivait, les comportements des gens, et il se permettait de donner un enseignement qui était aussi ce qu'on appelle aujourd'hui un enseignement d'éthique. Et dans son enseignement, à plusieurs reprises, il a été obligé de constater que l'archevêque de Reims de l'époque avait des comportements plutôt dissolus qu'il ne pouvait pas recommander. Et ceci lui a valu d'être chassé de sa place et de devoir partir ailleurs. Bruno est parti, il a visité plusieurs grandes abbayes de l'époque, celle de Solène, celle de d'Olaube, dans la région un peu plus au sud, et puis finalement il a décidé de se rendre dans l'Isère et de former lui-même, avec quelques compagnons, un lieu qui serait différent et qui correspondrait à ses propres aspirations. C'est un personnage assez austère et il a choisi de s'installer dans le massif de la Chartreuse et là de fonder ce qu'on appelle la Grande Chartreuse et l'Ordre des Chartreux. Et c'est un ordre assez austère, assez rude, qui demande des caractères bien trempés. Mais, semble-t-il, il y a réussi, et ceux qui s'y sont associés y ont été heureux de s'engager là. Si bien que, quelques années après cette expérience, le pape Urbain II lui a demandé de venir en Calabre, donc dans le sud de l'Italie, et de créer là aussi un groupe de chartreux et d'y fonder un monastère du même genre, ce qu'il a fait. Et il a réussi, là aussi, à regrouper des hommes rudes pour faire une vie qui soit une vie à la fois de travail, d'artisanat, mais en même temps une vie au service de Dieu. Et c'est là, dans le sud de l'Italie, en Calabre, qu'il est mort en 1101. Donc un personnage qui a pas mal voyagé, qui a pas mal fait et qui a été un important fondateur d'ordre, celui des Chartreux. Demain, eh bien, nous retrouverons un autre personnage masculin du nom de Serge.
1: C'était une chronique de Bernard Souvagnat.

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2: Parole d'assaut.
3: Une émission de Gisèle Billon
2: et Didier Blonce.
3: Réalisation Jérôme Aubin.
2: Montage Sarah Rodriguez.
3: Aujourd'hui, Maybe Tomorrow.
2: Avec pour invité Madame Hébert.
3: Madame Hébert, bonjour. Gisèle, un petit mot pour commencer sur cette association Maybe Tomorrow.
2: En bref, le saviez-vous, l'association Maybe Tomorrow a pour mission d'apporter un soutien financier et matériel à Émilie Georges, une enfant touchée par la mutation génétique SCN8A, ainsi qu'à d'autres enfants souffrant de cette même condition. Elle vise également à encourager la recherche médicale liée au gène SCN8A.
3: Bon, on va revenir tout à l'heure sur ce gène un peu saugrenu, un peu bizarre. Date de création de l'association ?
2: 19 juin 2025.
3: Alors, c'est une association récente, un contact, le siège social ?
2: Il est domicilié 2 rue des Fourneaux à Théroux-de-Ville.
3: 76 540, c'est en Seine-Maritime, pas très loin de Valmont. Un mail ?
2: Un compte Facebook, association Maybe Tomorrow, et puis un mail en minuscule, tout attaché, Maybe Tomorrow. 1907@gmail.com.
3: Un numéro de téléphone
2: 06 84 83 65 14.
3: Donc actuellement, pas d'établissement adapté, pas de personnel adapté, formé.
4: Voilà.
3: Tout est à construire.
4: C'est ça, voilà. C'est exactement
3: d'où la
4: ça.
3: La création de cette association pour qu'on parle de la maladie, pour qu'on ameute les pouvoirs publics qui eux aussi paraissent démunis.
4: Oui, et surtout au niveau financier. Parce que, bien entendu, même si la sécurité sociale ou des mutuelles peuvent aider la famille pour les achats, on ne se rend pas compte à quel point c'est au quotidien, il faut tout réinventer au niveau du matériel. Là, leur maison qu'ils ont habite depuis quelques années, il faut refaire la salle de bain, il faut un fauteuil adapté à la douche qui coûte quand même juste le fauteuil, 1700 euros. Il a fallu racheter un véhicule spécialisé pour transporter le fauteuil. C'est
3: Et
4: au quotidien.
3: Tout n'est pas remboursé.
4: Non, non, tout à fait.
3: On
4: tout
3: parle,
4: n'est pas
3: on
4: remboursé.
3: On parle de la médecine gratuite, c'est faux. Tout n'est
4: voilà.
3: pas, tout n'est
4: Et
3: pas
4: si,
3: remboursé.
4: Non, non, non. Même les vêtements adaptés à son handicap, les stages qu'elle fait pour en réadaptation fonctionnelle, motrice, pardon, il faut la financer quand même s'il y a des remboursements partiels. Non, il faut quand même y mettre beaucoup de son argent personnel.
3: D'où l'idée d'ailleurs de ce concert caritatif dont nous parlerons tout à l'heure. Mmh. L'argent, les bénéfices servent justement à aider la famille.
4: Intégralement, tout à fait.
3: Pour acheter un fauteuil, pour...
4: Voilà, tout ce dont ils ont besoin. Et heureusement, il y a beaucoup d'autres associations qui sont intervenus, comme là récemment à Velette-sur-Mer, il y a une quinzaine de jours, il y a eu une grande organisation de marches et de courses qui a quand même réuni 800 personnes. Donc, ce qui prouve que toutes les actions qu'on essaie de mener attirent beaucoup de gens. Les gens ont envie d'aider.
3: La presse vous aide, la presse locale ?
4: La presse locale, alors je ne sais pas pour le moment, mais j'ai contacté plusieurs journaux et une radio comme la vôtre, et je vous en remercie. Ont tout de suite répondu présent pour faire parler du concert. Non pas le concert en lui-même, mais le but recherché, oui. C'est-à-dire récupérer de l'argent pour l'association.
3: Et puis parler de cette maladie.
4: Voilà, et faire parler de la maladie.
3: Méconnue,
4: oui, tout à fait.
2: Pour expliquer un peu aux auditeurs, le syndrome SCN8A, il joue un rôle crucial dans l'activité électrique du cerveau. Et donc ça entraîne des conséquences lourdes si ça ne fonctionne pas bien, à savoir une épilepsie sévère, souvent résistante au traitement, des troubles du développement, cognitif ou moteur, de l'hypotonie avec une baisse du tonus musculaire. Et donc, c'est une maladie qui est très rare et méconnue. Donc, effectivement, ce qui entraîne les problèmes que rencontre la famille d'Émilie, puisqu'il faut une reconnaissance de la maladie pour que tout soit pris en charge. Et...
4: Oui, parce que c'est une surveillance H24. Voilà. La nièce a été obligée d'arrêter son travail.
2: Bien sûr.
4: Pour se consacrer uniquement à sa fille. Elle a même un bracelet électronique pour être connecté à sa fille en cas de problème.
2: Et donc, effectivement, il faut mobiliser au niveau de tous les services de l'État, parce qu'il y a beaucoup d'informations et de pubs faites sur des facilités d'accès à des voitures, comme vous disiez tout à l'heure, le handicap pris en charge, sauf que la réalité du terrain, c'est qu'il y a des situations qui passent à la trappe, quoi, en fait.
4: Oui, parce que le véhicule, ils l'ont acheté d'occasion, un véhicule déjà équipé, ils l'ont payé d'occasion 40 000 euros quand même.
2: Bien sûr.
3: Donc on va rappeler ce concert caritatif le 10 mai cette année à 16h30 à Gonneville-la-Mallée, le Halo Blé. On peut réserver sa place sur le site de l'association Maybe Tomorrow au profit d'Émilie Georges. On rappelle le numéro de téléphone 06 84 83 65 14. C'était Parole d'Assaut.
2: Une émission de Didier Blonce.
3: Et de Gisèle Billan. Réalisation Jérôme Aubin.
2: Montage Sarah Rodriguez.
3: Merci aussi. On peut remercier Stéphanie Vincent, notre secrétaire, qui trouve toujours des associations à faire connaître, comme Maybe Tomorrow, cette association au profit d'Émilie Georges.
4: Et le Chant des Loges.
3: On n'oublie pas, parce que le Chant des Loges sera cette association présente au Halle Blé ce 10 mai à Gonneville-la-Mallée à 16h30. Merci à tous, Madame Hébert, merci à vous.
4: C'est moi qui vous remercie.
2: Merci,
3: au revoir à tous.
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3: Du théâtre ce vendredi 16 octobre à 20h30 à Fécamp, au théâtre Le Passage Génération Mitterrand. Luc, professeur d'histoire géographie à Vénissieux, Marie-France, journaliste parisienne, et Michel, ancien ouvrier d'Alstom à Belfort, ont 30 ans en 1981. Cette année-là, ils votent tous trois pour François Mitterrand à l'élection présidentielle. En 2022, leurs choix se portent respectivement sur Jean-Luc Mélenchon, Emmanuel Macron et Marine Le Pen. Que s'est-il passé entre ces deux dates? Chacun d'eux nous raconte comment cette présidence a changé leur vie et retrace l'évolution politique d'une démocratie confrontée à une époque difficile. Génération Mitterrand, c'est ce vendredi 16 octobre à 20h30 à Fécamp, au théâtre Le Passage.

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1: Mérab. Pour une fois, nous allons pouvoir parler d'une histoire de femme. Mérab est en fait une femme dont le nom veut dire accroissement. C'est-à-dire que quand elle naît, elle accroît la famille, c'est vrai, mais elle est considérée donc comme un bienfait, une croissance, quelque chose de positif pour cette famille. Or, Mérab va naître dans une famille qui est déjà bénéficiaire d'un certain nombre de bonnes choses. En effet, son père, c'est Saül, un homme de la tribu de Benjamin, qui a été choisi à l'époque du prophète Samuel pour devenir le premier roi d'Israël. Et donc, naître comme princesse, en fait, fille de roi, voilà quel était l'avantage de Mérab au moment où elle est née. Et puis Mérab a grandi, on ne sait pas trop quelles ont été les circonstances de son enfance, de sa jeunesse, mais un jour elle est devenue en âge d'être mariée. Et à l'époque, il y avait parmi les serviteurs de Saül, son père, le premier roi d'Israël donc, il y avait un certain David qui était valeureux, qui remportait un certain nombre de victoires contre les ennemis d'Israël, les Philistins. Et le roi s'est mis en tête de donner Mérab, sa fille aînée, comme femme à ce valeureux guerrier qui était à son service, David. Mais finalement, le roi n'a jamais réalisé cette promesse. Et Mérab n'est jamais devenue la femme de David. Le roi s'est dédit parce qu'il a commencé à se méfier de David, dont la célébrité était plus importante que la sienne. Et vous savez, quand on commence à mesurer les choses, à se comparer, que l'on s'estime plus grand que l'autre, alors l'accroissement risque de devenir difficile. Et Mérab, finalement, a été donnée à quelqu'un d'autre que David. Son mari s'appelait Adriel. Et on pourrait dire que pendant toute une période de sa vie, Mérab a vécu une vie relativement simple, heureuse, avec un mari en province, pas à la capitale d'Israël, et dans une situation où, paisiblement, eh bien, elle a élevé ses 5 enfants, parce qu'elle a eu 5 enfants avec Adriel. Mais voilà que son père, qui avait désiré la marier à David et qui a renoncé à cela, est resté un homme inconstant. Il y avait parmi les populations de son royaume une ville, Gabaon, avec laquelle un accord particulier avait été fait par Moïse. Et Saül n'a pas respecté cet accord. Et ça a été une occasion de luttes intestines à l'intérieur de son royaume. Et lorsque plus tard Saül est mort au combat et que David lui a succédé, eh bien les Gabaonites sont venus protester auprès de David de l'injustice dont ils avaient été victimes à l'époque de Saül. Et David a essayé de réparer cela. Je ne sais pas si l'idée de David a été très lumineuse, mais en tout cas, il a décidé de choisir parmi les fils de Mérab les 5 garçons pour qu'il soit exécuté pour satisfaire le désir de justice des Gabaonites. Et là, Mérab a dû trouver la pilule extrêmement amère, qu'on lui ait enlevé ses 5 fils pour les condamner à mort, pour porter la peine de leur grand-père qui avait lésé les Gabaonites. Voilà un acte de David que je ne trouve pas très glorieux et que Mérab a dû trouver très difficile à supporter. Et donc, Mérab, accroissement, elle n'a pas eu là un grand accroissement puisque d'un seul coup, elle a perdu tous ses fils. Voilà l'histoire dramatique de Mérab. On ne sait pas comment elle a fini ses jours, on ne sait pas s'il lui est resté d'autres enfants, on ne sait pas

0: Livre de Samuel au chapitre 21.
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3: Amis auditeurs, bonjour. Nous parlerons, si vous le voulez bien, de la menthe, menta, du nom latin. Menthe que vous connaissez tous, qui ne mâche pas du chewing-gum ou ne suce pas des bonbons de menthe. La menthe comporte de nombreuses variétés. Et comme le dit avec humour un moine du

0: IXe siècle, auteur d'un traité sur les plantes, je cite, « Si on voulait énumérer complètement toutes les vertus, les sortes et les noms de la menthe, on serait capable de dire combien de poissons nagent dans la mer Rouge. » C'est la menthe poivrée, riche en essences aromatiques, qui a la vedette en pharmacie, cosmétologie, confiserie ou dans la fabrication de liqueurs et de boissons. Mais toutes les espèces possèdent des propriétés identiques et sont utilisées depuis la plus lointaine antiquité. La menthe pouillot, ou herbe aux puces, est la plus fréquemment utilisée en cuisine. C'est elle qui parfume le thé à la menthe, rituel des pays du Maghreb, ou la sauce à la menthe, si réputée des Anglais. La menthe est censée éloigner les puces, parasites indésirables, d'où son nom. Le parfum de la menthe, arôme puissant et frais, est facilement reconnaissable. Les Grecs, du temps de Périclès, utilisaient la menthe pour faire un parfum. Les Hébreux aussi, et ils dépensaient sans compter pour s'en procurer, d'où les reproches que Jésus adresse aux pharisiens qu'il a préférés à la justice et à la miséricorde. Les Romains l'employaient pour aromatiser leur vin et l'incorporer à la plupart de leurs sauces. Les femmes, elles, mâchaient une pâte faite de menthe, cela après avoir goûté au vin, boisson interdite aux femmes et réservée aux dieux et aux hommes. Pline, quant à lui, recommande aux étudiants de se ceindre la tête d'une couronne de feuilles de menthe, car elle est bonne pour l'esprit. Les Grecs interdisaient à leurs soldats de manger de la menthe, car pour eux, la menthe diminuait le courage. La menthe constituait un des principaux moyens de lutte contre la vermine, les puces. On en jonchait le sol, les lits. L'odeur chassait les souris et ma grand-mère laissait toujours un brin de menthe près de ses fromages. La menthe est rafraîchissante, digestive. Elle parfume de nombreuses confiseries. Tous les enfants connaissent le vert du sirop de menthe. Elle a des propriétés médicinales aussi, et nos ancêtres l'utilisaient dans leurs remèdes courants, en infusion, en compresse, en inhalation. Elle est tonifiante, et il vaut mieux éviter d'en prendre le soir. Laissez-moi vous terminer en vous racontant la légende de la menthe. Pluton, roi des enfers, s'était épris d'une jeune nymphe nommée Mentée. Proserpine, la femme de Pluton, était fort jalouse. De dépit, elle changea la jeune fille en plante. Dans la Grèce antique, en souvenir de la pauvre Mentée, les jeunes mariés portaient des couronnes de feuilles de menthe.
1: Et c'était notre petit propos sur les plantes, présenté par Ginette.
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4: Bonjour Didier Blons, ça s'est passé un jour, nous sommes aujourd'hui le 6 octobre. Bonne fête au Bruno.

Ça s'est passé un jour, 6 octobre 1906, c'est la naissance de Léopold Léonard Senghor, poète et surtout homme politique sénégalais. Ceux qui me connaissent et suivent mes émissions savent que j'en ai parlé lors de mes fameuses cartes postales. 6 octobre 1907, le drapeau grec flotte sur la Crète. C'est une histoire assez compliquée, toujours des problèmes de voisinage. Le 6 octobre 1927, c'est le chanteur de jazz. C'est le premier film sonore aux États-Unis et c'est le titre de ce spectacle, enfin de ce film. 1928, la mode d'hiver. En ce début d'hiver, le magazine Vogue note un retour à l'élégance après une ère de négligence et de confusion. C'est écrit dans le texte. Cette élégance version 1928 conjugue longueur des lignes et étroitesse du corps. La ligne princesse modernisée réapparaît, sa ligne douce supprime la ceinture. La robe moule légèrement et souplement le corps. L'élément le plus marquant est un allongement du bas à l'arrière de la robe qui va même le soir jusqu'à former une traîne balayant le sol. Cet allongement du panneau du dos fait l'unanimité. La petite robe du soir conserve une place importante. Chanel, toujours non conventionnelle, ancrée de ravissante en satin blanc. Nous sommes quelques mois avant la crise de 29 et cette histoire de mode effectivement marque bien tout ce bouleversement artistique dans le monde, que ce soit à Paris mais aussi ailleurs, dans la peinture, la sculpture, la musique et bien entendu la mode. 1928, c'est également Noah Lewis qui enregistre Viola Lee Blues.

Il faut toujours se méfier de la façon dont on nous présente l'histoire. Lorsqu'on apprend au lycée la Deuxième Guerre mondiale, eh bien, on nous parle de la drôle de guerre où deux armées sont censées se faire face à face, un peu lâchement. Là, c'est présenté de façon un peu lâche du côté français. Eh bien, ce 6 octobre 1939, on apprend quand même que cette drôle de guerre, on ne parle pas de pacifisme presque, eh bien, elle a quand même fait en quelques mois 10 000 morts, ce qui n'est pas rien sur le front occidental. Donc toujours se méfier des raccourcis. Pendant ce temps-là, effectivement, Hitler et Staline se partagent la Pologne. Le discours d'Hitler au Reichstag à propos d'une nouvelle organisation en Europe de l'Est et du Sud-Est oblige les autorités allemandes récemment mises en place en Pologne occupée à agir très rapidement. Le Führer prévoit en effet dans sa nouvelle organisation la déportation de populations pour obtenir une répartition ethnographique des différentes populations du pays rigoureusement tranchée. Mon Dieu, comme tout cela est vilain et comme tout cela fait peur. Heureusement, ce jour même, le 6 octobre 1939, Cap Calloway enregistre The Jumping Jive et vous allez voir, c'est quand même un peu plus gai.

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1: Ça s'est passé un jour. Je vous rappelle que c'était un enregistrement du 6 octobre 1939 avec Cab Calloway. Des dates à rapprocher, 6 octobre 73 et 6 octobre 81. Je vais développer juste après cette petite histoire. D'abord, j'aimerais vous rappeler que le 6 octobre 1976 en Chine, la fameuse bande des quatre est mise en accusation. Les plus anciens se rappelleront. Et le 6 octobre 1978, l'Irak expulse Khomeini et ce sera la France qui l'accueillera. Alors, 6 octobre 73 a rapproché du 6 octobre 81. Et bien pourquoi ? Et bien, 6 octobre 1973, l'Israël est à nouveau en guerre. C'est pendant le Yom Kippour, le jour de la plus importante fête religieuse juive, fête de la réconciliation, que l'Égypte et la Syrie ont déclenché simultanément une offensive surprise contre Israël. Les combats les plus violents ont lieu dans le désert du Sinaï et sur les plateaux du Golan. Les troupes égyptiennes ont réussi dès les premières heures de l'attaque à franchir le canal de Suez. On connaît la suite, l'armée israélienne se sortira vainqueur de d'une affaire assez mal commencée. Et pourquoi je rapproche cette date du 6 octobre 1981, eh bien tout simplement parce que ce jour de 81, et c'est le président Anwar el-Sadat, est assassiné lors d'un attentat par des musulmans. Alors je rapproche cela parce que c'est effectivement Anwar el-Sadat qui a signé des accords de paix avec Israël, et accord de paix ô combien souhaité par le monde entier, et il faut que quelques extrémistes de tout poil mettent à mal toujours les accords de paix. Alors, ce n'est pas tellement ce qu'on fait qui compte, c'est l'histoire. En 1981, Yves Duteil enregistre cette chanson magnifique, assez critique sur la façon dont on peut présenter parfois l'actualité.

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0: Eh bien voilà, nous sommes le 6 octobre, c'était votre émission « Ça s'est passé un jour ». N'oubliez pas de fêter les Bruno, on se retrouve bientôt. Au revoir à tous.
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2: Bonjour à toutes et à tous et bienvenue dans la revue Santé. Comme chaque semaine, eh bien, j'ai le grand plaisir de retrouver le docteur Jean Lincey. Bonjour.
3: Bonjour Oscar.
2: Merci d'être une nouvelle fois à ce micro. Donc, vous effectuez régulièrement une veille attentive de l'actualité médicale et scientifique afin d'en dénicher les études, les découvertes et puis les avancées qui peuvent nous aider à mieux comprendre notre santé. Et aujourd'hui, nous allons nous intéresser au lien entre activité physique et migraine. Nous parlerons aussi de ces petites infections respiratoires de l'hiver qui nous accompagnent durant toute cette saison. Et puis, vous parlerez aussi du rôle de la vitamine D. Et justement, la vitamine D sera également au cœur de notre troisième sujet, cette fois en lien avec les troubles cognitifs. Alors, docteur Jean Lincey, activité physique et migraine.
3: C'est un article publié dans Le Monde des Sciences du 23 septembre, écrit par Pascal Santi. Il y a eu une réunion sur le sujet de la migraine et de l'activité physique, parce que c'est un sujet débattu. C'est débattu parce que certaines personnes voient leur migraine déclenchée par de l'activité physique.
2: Ah, donc c'est controversé.
3: C'est controversé. Mmh. Alors là, il y a eu pas mal d'études de fait qui concluent au bénéfice de l'activité physique sur la migraine, à condition de respecter deux choses. Premièrement, si on est sédentaire et qu'on décide d'avoir de l'activité physique et qu'on est migraineux, il faut redémarrer progressivement, doucement. Ensuite, une fois qu'on a fait ce redémarrage, eh bien, il faut rester dans une zone dite aérobie, c'est-à-dire pas violente. C'est marche rapide, petit jogging, vélo. Il ne faut pas avoir d'activité intense. Voilà.
2: Pour éviter justement de déclencher la migraine.
3: Déclencher la migraine. Mmh. Moyennant quoi, on observe une amélioration. On a beaucoup moins de crises et les crises sont moins violentes. Hein, c'est ça. Une activité physique régulière diminue le nombre de jours de maux de tête, le handicap et la prise de médicaments. Donc voilà.
2: Voilà, donc...
3: Là, c'est le dossier est bouclé.
2: Activité physique
3: et bonne
2: migraine.
3: Pour les migraineux, voilà. À condition de respecter quelques précautions.
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2: Docteur Jean Lincey, donc maintenant les petites infections respiratoires de l'hiver qui vont pointer leur nez très prochainement.
3: Alors oui, tout le monde considère que c'est normal d'avoir un coup de froid l'hiver.
2: Oui. Enfin, plusieurs parfois.
3: Hein. C'est une maladie, c'est une malédiction inévitable. Eh bien, il y a une douzaine de médecins et de patients qui dénoncent une banalisation silencieuse de ces épidémies parce que ce n'est pas rien de faire une petite grippette. Ça abîme le système respiratoire, ça peut déclencher des inflammations chroniques de l'arbre respiratoire, ça aggrave les gens qui ont des bronchites chroniques, ça augmente le risque de maladies cardiovasculaires. Alors qu'on dispose de moyens, avec les vaccins, pour prévenir ces infections, le plus connu étant évidemment le vaccin contre la grippe, et puis qu'on sait bien maintenant que si toute la population avait un taux de vitamine D suffisant avec des prises quotidiennes, eh bien on aurait beaucoup, beaucoup moins d'infections l'hiver. Donc demander à être vacciné contre les infections hivernales, il y a plusieurs vaccins pour les différents pathogènes qui peuvent déclencher ces infections. Et puis d'autre part, ayez un bon taux de vitamine D par des prises quotidiennes. Et moyennant quoi, on aurait peut-être plus ces épidémies qui coûtent une fortune aux collectivités et qui désorganisent les entreprises.
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2: Et puisque vous parlez de vitamine D, docteur Jean Lincey, vous avez une autre étude à nous présenter qui, elle aussi, aborde la question de la vitamine D là, au regard des troubles cognitifs.
3: Alors là, c'est une étude qui est publiée dans Sleep Medicine, c'est la revue qui étudie le sommeil, par un auteur qui s'appelle Siriu Zhu. Et ils ont eu l'idée de donner de la vitamine D à 5000 unités par jour. Chez des gens qui avaient des petits troubles cognitifs. Quand on vieillit, vous savez, on a la mémoire qui n'est plus aussi parfaite. Et puis, qui avaient des troubles du sommeil. Et ils se sont aperçus, ils ont pris deux groupes, un groupe avec vitamine, un groupe sans vitamine, et ils se sont aperçus que dans le groupe avec vitamine, ils avaient une amélioration des fonctions cognitives statistiquement significative. Voilà.
2: Donc c'était à souligner.
3: Encore une, quoi.
2: Merci beaucoup, docteur Jean Lincey, pour cette veille que vous effectuez pour nous et pour ces explications que vous venez apporter à ce micro. Pour terminer avec notre conseil santé, peut-être même lorsque les journées raccourcissent et que le froid s'installe, ne renoncez pas à bouger. Une activité physique régulière et adaptée reste l'un des gestes les plus simples pour prendre soin de sa santé et à tout âge. On se retrouve la semaine prochaine pour une nouvelle revue santé. D'ici là, prenez bien soin de vous. Merci, docteur Jean Lincey. Au revoir.
3: Au revoir, Oscar.
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5: La haie. Alors la haie, c'est quelque chose qui est vu négativement par certaines personnes, car oui, il faut la tailler, ça prend du temps. Mais quelle positivité et quelle chose incroyable pour les animaux sauvages. C'est ce qu'on appelle une logique de trame verte. La trame verte, c'est simplement de créer des couloirs de protection où les animaux sauvages peuvent venir migrer, bouger et se déplacer. La trame verte est constituée de haies arbustives, mais également de zones en friche, par exemple des pelouses qui sont laissées un petit peu plus élevées. On a également des haies d'arbres, donc on appelle des haies arborées. Mais du coup, pourquoi parler de la haie ? Une haie dans votre quotidien, ça va avoir un impact extrêmement important pour la biodiversité. Elle va accueillir non seulement des dizaines d'espèces d'oiseaux qui vont s'y protéger, mais également qui vont s'y nourrir. Vous allez avoir des mammifères qui vont utiliser ces corridors pour se déplacer. Bien sûr, on va penser aux hérissons, mais on va parler également de tout ce qui va être mulot, campagnol, même les renards. On a vraiment cette logique où on va se protéger avec la haie. Donc la haie est un vrai atout qu'il faut valoriser. Après, comment faire ? Car nous avons également des obligations légales. Il faut savoir que la loi dit qu'une seule chose au niveau de la haie. Une haie qui est installée en bordure de parcelles agricoles ne doit pas être taillée d'avril ou de mai, ça dépend des fois, jusqu'à juillet-août. Ensuite, l'Office français de la biodiversité va conseiller de ne pas tailler les haies, que ce soit les collectivités ou les particuliers, d'avril jusqu'à fin août. Malgré ça, vous avez d'autres choses qui viennent par-dessus contrecarrer un petit peu cette logique. Vous avez notamment le code rural qui va dire « Oui, mais si la haie empiète sur le domaine public, même en période de reproduction, il faut la tailler. » Donc, que faire ? Eh bien, on va être

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3: Bonjour à tous. Près d'un malentendant sur deux en France n'est toujours pas équipé d'une aide auditive. Pourtant, les premiers signes, faire répéter, augmenter le volume de la télé, sont souvent bien présents. Or, une prise en charge précoce permet de préserver la communication, les liens sociaux et la santé cognitive. Contrairement à une baisse de la vision, la perte auditive liée au vieillissement ou presbyacousie évolue lentement. Au fil des années, le cerveau s'adapte progressivement à cette diminution de l'audition, si bien que les personnes concernées ne prennent pas toujours conscience de leurs difficultés. Notre audition se dégrade progressivement et nous nous habituons à ces changements. Notre perception de ce qui est normal évolue elle aussi, ce qui explique que l'on mette souvent plusieurs années avant de réaliser que l'on entend moins bien, explique Michael Ménard, audioprothésiste et expert SIGNA. Certains signes doivent pourtant alerter. Faire répéter plus souvent, avoir du mal à suivre une conversation dans un restaurant ou lors d'un repas de famille, augmenter régulièrement le volume de la télévision. Dès l'apparition de ces difficultés, un bilan auditif permet de faire le point et, si nécessaire, de mettre en place une prise en charge adaptée. Au-delà de la gêne auditive, la perte d'audition peut avoir des conséquences sur la vie sociale. Comprendre les conversations devient plus difficile, notamment dans le bruit, et certaines personnes finissent par éviter certaines situations. Quand on comprend moins bien, on devient moins à l'aise dans les échanges. Petit à petit, on peut être tenté d'éviter les repas de famille, les sorties ou les réunions entre amis. C'est ainsi que l'isolement s'installe progressivement, souligne Michael Ménard. Un isolement qui, à long terme, favorise le déclin cognitif. Un appareillage précoce permet de préserver les interactions sociales et de maintenir la stimulation du cerveau. Si certaines personnes hésitent encore à s'équiper, c'est souvent parce que les aides auditives restent associées à des idées reçues ou à une image vieillissante. Pourtant, les innovations récentes ont permis de développer des dispositifs plus discrets, plus confortables et plus simples à utiliser, à l'image de SIGNA. Les aides auditives de dernière génération offrent une qualité d'écoute nettement améliorée, y compris dans les environnements complexes. Elles proposent également de nombreuses fonctionnalités connectées, comme la diffusion directe des appels, de la musique ou du son de la télévision, tout en bénéficiant de batteries rechargeables qui simplifient leur utilisation au quotidien, conclut Michael Ménard.
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1: Bonjour à tous, nous sommes le 6 octobre, journée mondiale de la paralysie cérébrale, qui est la déficience motrice la plus courante chez l'enfant. Elle touche 17 millions de personnes dans le monde, dont 125 000 en France, soit une naissance sur 450. Ce handicap est causé par des lésions irréversibles sur le cerveau du fœtus ou du nourrisson. Elle résulte de la destruction de certaines cellules du cerveau en développement et provoque un ensemble de troubles du mouvement ou de la posture, accompagnés de difficultés cognitives ou sensorielles. Le but de cette journée et d'expliquer au grand public en quoi consiste cette maladie afin de changer le regard porté sur les personnes touchées, de développer des projets et de trouver des financements pour la recherche. En France, la paralysie cérébrale recule de 2% par an et ce depuis 10 ans. Cette amélioration est due à une meilleure prise en charge des nourrissons à risque. 6 octobre 1927 sortie du premier film parlant aux États-Unis, le film Jazz Singers, avec en vedette le comédien Al Jolson, d'origine russe. L'acteur apparaît grimé en noir. 6 octobre 1973, guerre du Kippour. Ce jour-là, l'armée égyptienne franchit le canal de Suez à la faveur de la fête juive de Yom Kippour ou du Grand Pardon. Elle prend à revers les troupes israéliennes qui stationnent dans le Sinaï depuis juin 67. La Syrie lance au même moment 3 divisions blindées et 1000 chars sur le plateau du Golan, également occupé par les Israéliens depuis 1967. En 4 jours, elle s'empare du mont Hermon et de la ville de Kinetra. Les Israéliens ripostent non sans mal. Peu après, les pays arabes exportateurs de pétrole décrètent un embargo sur les livraisons aux pays amis d'Israël comme les Pays-Bas. Ils relèvent très fortement le prix du baril, provoquant le premier choc pétrolier. Il s'ensuit dans le monde développé un ralentissement brutal de la croissance économique et une accélération de l'inflation. Et ce n'est pas un hasard si le 6 octobre 1981, Anwar el-Sadat meurt en plein triomphe. Ce jour-là, tandis qu'il assiste dans un stade du Caire à un défilé militaire à l'occasion de la fête nationale, le Raïs Anwar el-Sadat est assassiné par des soldats islamistes. Rappelons-le, il avait signé un accord de paix avec son homologue israélien, Isaac Rabin, qui lui tombera sous les coups d'un juif radical. Décès en 1999 d'Amália Rodrigues, chanteuse portugaise et pas seulement de fado. Les plus anciens se rappelleront peut-être, elle était née en 1920. 1995, annonce de la découverte de la première exoplanète, au nom pas franchement poétique, 51 Pegasi B, par les astrophysiciens Michael Mayer et Didier Queloz de l'Observatoire de Genève. Depuis que les méthodes de détection se sont améliorées, les études visent à mettre en évidence des planètes aux caractéristiques proches de celles de la Terre, orbitant dans la zone habitable de leur étoile. 2015, décès de Billy Joe Royal, chanteur et guitariste country rock américain, né dans l'état de Géorgie le 3 avril 1942, mais il grandit à Marietta, non loin d'Atlanta. En juin 65, Joe South lui écrit la chanson Down in the Boondocks, et c'est le titre qui devient un succès qui se vend à plus de 2 millions d'exemplaires. Dans sa discographie, on compte également bon nombre de gospel country qui s'en étonnera. Billy Joel Royal, Since Jesus Came Into My Life. Et l'on n'oublie pas de fêter aujourd'hui les Bruno, Brunette, Thomas, Arthaud, Marie-Françoise et Marie-Rose.

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1: Bernard Béranger, bienvenue à ce micro.
2: Bonjour.
1: Merci de nous rejoindre régulièrement au micro de Nature et vous. Aujourd'hui, vous allez nous parler d'un nouveau sujet. Il s'agit des compléments alimentaires. Je rappelle que vous êtes propriétaire d'un restaurant et magasin bio à Marseille. Et justement, quels sont les conseils que vous apportez dans le domaine des compléments alimentaires? Pourquoi est-ce que c'est nécessaire d'en consommer?
2: Alors, nécessaire, oui et non. Mais c'est vrai que, bon, peut-être le premier point qu'il faut dire, c'est que nous vivons un style de vie. Quand on voit comment vivaient nos ancêtres, sans remonter à l'âge paléontologique, mais pendant des millénaires, nous avons été des sociétés agraires où la vie se déroulait au rythme du cheval et des saisons. Aujourd'hui, on ne se couche plus avec les poules. On est quasiment sur le qui-vive, pas 24 heures sur 24, mais presque. On est dans un style de vie que la modernité nous impose, qui est extrêmement contraignant. Ce style de vie va avoir comme conséquence des épuisements de nos stocks naturels. Voilà, quand on est, on vit avec des processus de fabrication de certains nutriments que l'on fabrique avec des matières premières que l'on apporte par la nourriture. Mais c'est vrai que notre style de vie va venir entamer ces stocks d'une manière un petit peu anormale.
1: Et justement, à un moment donné, l'alimentation ne suffit plus à apporter les nutriments nécessaires à notre corps.
2: Voilà, il y a souvent ce cas de figure où, d'abord parce que très souvent on s'alimente mal, on s'aperçoit que très souvent les aliments qu'on prend n'apportent pas toujours les nutriments nécessaires, donc c'est le problème des carences qui sont pas toujours là où on pense. Savoir que la maladie aujourd'hui de notre civilisation, c'est trop de protéines. Toutes nos maladies civilisations sont la résultante de cela. Mais oui, effectivement, donc l'alimentation, même si elle est équilibrée, ne suffit pas toujours à compenser les pertes qu'on peut avoir par notre style de vie qui est très agressif pour l'organisme.
1: Et alors, comment est-ce qu'on se rend compte qu'on a besoin de compléments alimentaires? Comment ça transparaît?
2: Ça transparaît d'abord, c'est d'apprendre à se mettre à l'écoute de son corps. Je crois qu'aujourd'hui, on ne sait plus trop s'écouter. D'abord, on n'a pas le temps, ou quand on a un petit bobo, il ne faut pas s'écouter, c'est les pleureuses qui s'écoutent. Voilà. Et donc, on n'est pas très à l'écoute de son corps, jusqu'au jour où le mal nous dit quelque chose. La souffrance, la douleur, va nous dire quelque chose. La maladie, le mal nous a dit quelque chose. Et là, on se dit, tiens, il y a un problème. On s'arrête, on réfléchit, on essaie de voir ce qui se passe. Il y a une deuxième raison, j'allais dire, à l'utilisation des compléments alimentaires. C'est aussi un processus, lui, qui est tout à fait naturel. C'est le vieillissement. Bon, forcément, si on épuise trop vite nos stocks par un style de vie agressif, on va les épuiser de toute manière par le processus de vieillissement. Donc, aujourd'hui, un homme de 60 ou une femme de 70 ans, on ne va pas dire qu'elle est en pleine dans la fleur de l'âge, mais bon, à 70 ans encore, aujourd'hui, on a des activités qu'il y a 100 ou 200 ans, on n'avait plus trop, quoi. Donc, là aussi, on est sous la pression du jeunisme, on veut à tout prix être performant à tous les niveaux, et donc le complément alimentaire peut se justifier. Donc, il y a deux extrêmes à éviter. Le fait de dire, de toute manière, j'en ai pas besoin et je prends tout ce qu'il me faut simplement pour mon alimentation. Et puis l'autre extrême, qui est de dire, il faut que je sois toujours au taquet. Et pour ça, il faut que je me bourre de toutes sortes de pilules.
1: Oui, alors justement, en parlant de pilules, on peut prendre tout et n'importe quoi ou il faut bien choisir ses compléments alimentaires?
2: Alors, vous l'avez compris, le complément alimentaire, c'est un ami, c'est un allié. On n'est pas dans la thérapeutique, on n'est pas, voilà, on se substitue pas, je veux dire, à la médecine, elle a sa vocation, nous avons la nôtre, mais on est dans l'accompagnement. Et cet accompagnement, il se fera d'autant mieux que les produits que l'on prend sont assimilables par le corps. C'est pas parce que vous allez prendre de l'acide ascorbique, vitamine C, que vous allez assimiler de la vitamine C. La plupart de l'acide ascorbique, molécule chimique que vous prenez chez le pharmacien, ben vous allez la rejeter dans vos urines. Donc vous allez fatiguer vos reins, etc., etc. Il faut prendre des produits qui soient assimilables. Et pour qu'ils soient assimilables, il faut qu'ils soient le plus naturel possible. Ça se comprend. Même si on a besoin d'avoir des produits concentrés. J'ai besoin de silice, je peux prendre de la prêle, mais saupoudrer un peu de prêle sur ma salade, c'est pas ça qui va m'apporter de la silice dont je peux avoir besoin. Donc on va avoir besoin de produits qui soient plus concentrés, mais là aussi, il faut veiller à ce que, un, ces produits soient de qualité, si possible biologique, parce qu'il va y avoir des concentrations, donc il peut y avoir des concentrations aussi de la chimie qui se trouve dans les produits. Deux, qu'ils soient bien assimilables par l'organisme. L'idéal dans certains, par exemple pour tous les minéraux, c'est de prendre des produits marins. C'est extrêmement bien assimilable. Voilà, donc après, c'est une question de bon sens. On ne se bourre pas de pilules, mais on a besoin d'un... Comme dirait la publicité, on a toujours besoin des petits pois chez soi. On a toujours besoin d'avoir des compléments qui peuvent venir nous aider quand on a un problème particulier.
1: Bernard Béranger, merci pour tous ces conseils, ces informations. On se retrouvera dans une prochaine chronique pour aborder encore d'autres sujets. Et puis, on a bien compris que les compléments alimentaires, c'était quelque chose d'important pour bien vieillir. Au revoir.
2: Tout à fait. Au revoir.
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1: Sentez-vous bien, une émission de santé avec le docteur Jean Lincey. Bonjour.
4: Bonjour Oscar.
1: Merci de nous rejoindre une nouvelle fois dans cette émission. Alors aujourd'hui, eh bien, vous allez nous parler du cerveau. Alors c'est pas la première fois que vous nous parlez du cerveau, mais d'un sujet plus précis. C'est celui du cortex préfrontal. Il est nécessaire de repréciser certaines choses sur ce sujet-là, docteur Jean Lincey.
4: Oui, une surprise, une bonne surprise nous est arrivée.
1: Oui.
4: L'Académie nationale de médecine a publié un rapport qui s'appelle « Méconnaissance du cortex préfrontal ».
1: Est-ce que vous pouvez nous dire déjà qu'est-ce que c'est que le cortex préfrontal ? Le
4: cortex préfrontal, c'est la structure du cerveau qui se trouve à l'avant du cerveau, juste derrière le front.
1: D'accord.
4: Et c'est ce qui s'est le plus développé chez l'homme quand on passe du singe à l'homme.
1: D'accord.
4: C'est là le tiers du cerveau, c'est énorme.
1: Et alors, à quoi ça sert ? Parce que maintenant, on sait le localiser, et à quoi ça sert ?
4: On a mis longtemps à comprendre à quoi ça servait.
1: C'est ça qui est important.
4: Oui, parce que, en fait, comme ça ne fait rien de direct, les aires préfrontales, c'est pas ça qui fait que vous allez bouger le petit doigt, ou que vous allez voir le soleil se coucher.
1: D'accord.
4: Bon, mais c'est le grand... quartier général, c'est le grand ordonnateur de toutes nos actions.
1: D'accord. Donc, en fait, c'est là où les choses se décident.
4: Voilà.
1: C'est ça ?
4: C'est le quartier général. C'est le poste de commandement.
1: D'accord. Et alors, comment est-ce que ça marche ?
4: Eh bien, arrive aux aires préfrontales toutes les autres structures du cerveau.
1: C'est le nœud du cerveau, en fait ?
4: C'est le grand nœud autoroutier.
1: D'accord.
4: Qui va dispatcher ensuite dans toutes les directions.
1: Quand ça fonctionne bien, eh bien, on imagine un être humain qui fonctionne correctement.
4: Oui.
1: Et puis quand ça ne fonctionne pas bien, quelles sont les défaillances que cela peut engendrer ?
4: Bah, les aires préfrontales, c'est ce qui permet de dire non à ses pulsions,
1: oui.
4: De se projeter dans l'avenir, d'ordonner les sous-programmes par rapport au grand programme. On va prendre un exemple simple. Vous vous levez le matin, le frigo est vide, il va falloir quand même penser à aller faire des courses. Vous avez une rue dans laquelle vous avez une épicerie, une boulangerie, une charcuterie et un marchand de fruits. Bon. Va falloir, si vous avez des aires préfrontales qui fonctionnent bien, vous allez optimiser votre parcours. Vous allez faire en sorte que vous ne reveniez pas sur vos pas en permanence. Mmh. Vous n'allez pas aller d'abord au plus loin pour aller ensuite au plus près, pour revenir... Bon.
1: Vous allez organiser d'une manière optimale.
4: Optimale, voilà. Vous n'avez pas l'intention d'acheter du beurre aujourd'hui, vous n'irez pas à la crèmerie, puisque vous en avez encore. Sinon, si vous n'êtes pas organisé, si vous n'avez pas d'aire préfrontale, vous irez acheter des fruits chez le crémier.
1: Les choses se désordonnent.
4: Tout se désordonne.
1: D'accord.
4: Voilà, c'est ça.
1: D'accord. Et alors, il y a une chose qu'on n'a pas précisée là, docteur Jean Lindsay, c'est que les aires préfrontales, elles se constituent jusqu'à un certain âge.
4: Premier repère, l'âge de raison, 7 ans.
1: Oui.
4: C'est le moment où les aires préfrontales sont reliées par des câbles suffisamment efficaces au reste du cerveau. C'est assez fascinant. L'empirisme des anciens avait bien remarqué que c'était à 7 ans que l'enfant commençait à être maître de lui.
1: Donc c'est peut-être pour ça qu'on disait que 7 ans, c'est l'âge de raison,
4: oui, c'est
1: non?
4: Ça, oui, c'est ça. Ouais. Maintenant, on sait que c'est parce que les câbles qui font la liaison entre les aires préfrontales et le reste du cerveau sont myélinisés, c'est-à-dire un isolant qui font que les câbles sont efficaces.
1: Et pourtant, à 7 ans, c'est pas pour autant que les aires préfrontales sont terminées.
4: Ah non, c'est pas fini.
1: Il faut encore un petit peu attendre.
4: Eh ben oui, on pense à l'heure actuelle que c'est vraiment bien câblé à 25 ans.
1: Ah oui, au moins jusqu'à 25 ans.
4: Au moins jusqu'à 25 ans.
1: Voilà. Et puis alors, pour préserver ce travail, cette construction des aires préfrontales, jusqu'à au moins 25 ans, comme vous venez de nous le dire, qu'est-ce qu'il faut faire
4: Eh bien, c'est très simple. Il faut surtout ne pas faire ce qu'il ne faut pas faire.
1: Et qu'est-ce qu'il ne faut pas faire alors
4: Il faut pas de drogue, aucune drogue.
1: D'accord.
4: Parce qu'à cet âge-là, le cerveau est très sensible et on va dérégler toute la mécanique extraordinaire qui permet de se piloter, de se projeter dans l'avenir, d'avoir de bons rapports avec les autres et d'apprendre.
1: Et qu'est-ce que vous entendez par drogue, docteur Jean Lindsay?
4: Alcool, tabac, cannabis, je ne parle pas des opiacés, cocaïne, etc. Et puis les drogues sans substance, que sont les écrans mal utilisés, la sédentarité. Le premier engrais du cerveau, c'est l'activité physique. Il faut au minimum 1h15 d'activité physique par jour. L'OMS recommande 2 heures d'activité physique par jour chez les jeunes et les enfants. Et idéalement, mais là, dans le monde actuel, c'est difficile, il faudrait avoir 4 heures d'activité sous-maximale, type jardinage, marche, bricolage, actif.
1: Oui, 4 heures, c'est beaucoup quand même.
4: Oui, non, mais 1h15, c'est bien.
1: D'accord. Alors bon, voilà, docteur Jean Lindsay, on arrive à la fin de cette émission de Sentez-vous bien. Aujourd'hui, eh bien, vous nous avez parlé, informé de ce qu'est le contexte préfrontal, à quoi ça sert, comment ça marche, et puis comment on peut en prendre soin aussi.
4: Et surtout, si nos auditeurs veulent en savoir plus, allez sur le site de l'Académie nationale de médecine, Méconnaissance du cortex préfrontal, le rapport du professeur Bruno Dubois.
1: Voilà, tout est dit. Merci beaucoup, docteur Jean Lindsay. C'était Sentez-vous bien, une émission de santé que nous retrouverons la semaine prochaine. À bientôt, au revoir.
4: Au revoir, Oscar.
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4: Aujourd'hui, Maybe Tomorrow.
5: Avec pour invité Madame Hébert.
4: Madame Hébert, bonjour. Gisèle, un petit mot pour commencer sur cette association Maybe Tomorrow.
5: En bref, le saviez-vous, l'association Maybe Tomorrow a pour mission d'apporter un soutien financier et matériel à Émilie Georges, une enfant touchée par la mutation génétique SCN8A, ainsi qu'à d'autres enfants souffrant de cette même condition. Elle vise également à encourager la recherche médicale liée au gène SCN8A.
4: Bon, on va revenir tout à l'heure sur ce gène un peu saugrenu, un peu bizarre. Date de création de l'association ?
5: 19 juin 2025.
4: Alors, c'est une association récente. Un contact, le siège social ?
5: Il est domicilié 2 rue des Fourneaux à Théroux-de-Ville.
4: 76 540, c'est en Seine-Maritime, pas très loin de Valmont. Un mail ?
5: Un compte Facebook, association Maybe Tomorrow, et puis un mail en minuscule, tout attaché, maybetomorrow1907@gmail.com.
4: Un numéro de téléphone
5: 06 84 83 65 14.
4: Donc actuellement, pas d'établissement adapté, pas de personnel adapté, formé.
6: Voilà.
4: Tout est à construire.
6: C'est ça, voilà, c'est exactement ça.
4: D'où la création de cette association pour qu'on parle de la maladie, pour qu'on ameute les pouvoirs publics qui se, eux aussi paraissent démunis.
6: Oui, et surtout au niveau financier. Parce que, bien entendu, même si la sécurité sociale ou des mutuelles peuvent aider la famille pour les achats, on ne se rend pas compte à quel point c'est au quotidien, il faut tout réinventer au niveau du matériel. Là, leur maison qu'ils ont habite depuis quelques années, il faut refaire la salle de bain, il faut un fauteuil adapté à la douche qui coûte quand même juste le fauteuil, 1 700 €. Il a fallu racheter un véhicule spécialisé pour transporter le fauteuil. C'est au quotidien.
4: Tout n'est pas remboursé.
6: Non, non, tout à fait. Tout n'est pas remboursé.
4: On parle de la médecine gratuite, c'est faux. Tout n'est
6: voilà.
4: pas, tout n'est
6: et
4: pas
6: si,
4: remboursé.
6: Non, non, non. Même les vêtements adaptés à son handicap, les stages qu'elle fait pour en réadaptation fonctionnelle, motrice, pardon, il faut la financer quand même, même s'il y a des remboursements partiels. Non, il faut quand même y mettre beaucoup de son argent personnel.
4: D'où l'idée d'ailleurs de ce concert caritatif dont nous parlerons tout à l'heure. Mmh. Ça, l'argent, les bénéfices servent justement à aider la famille.
6: Intégralement, tout à fait.
4: Pour acheter un fauteuil, pour...
6: Voilà, tout ce dont ils ont besoin. Et heureusement, il y a beaucoup d'autres associations qui sont intervenus, comme là récemment à Velette-sur-Mer, il y a une quinzaine de jours, il y a eu une grande organisation de marches et de courses qui a quand même réuni 800 personnes. Donc, ce qui prouve que toutes les actions qu'on essaie de mener attirent beaucoup de gens. Les gens ont envie d'aider.
4: La presse vous aide, la presse locale ?
6: La presse locale, alors je ne sais pas pour le moment, mais j'ai contacté plusieurs journaux et une radio comme la vôtre, et je vous en remercie, ont tout de suite répondu présent pour faire parler du concert. Non pas le concert en lui-même, mais le but recherché, oui. C'est-à-dire récupérer de l'argent pour l'association.
4: Et puis parler de cette maladie.
6: Voilà, et faire parler de la maladie.
4: Méconnue,
6: oui, tout à fait.
5: Pour expliquer un peu aux auditeurs, le syndrome SCN8A, il joue un rôle crucial dans l'activité électrique du cerveau. Et donc ça entraîne des conséquences lourdes si ça ne fonctionne pas bien, à savoir une épilepsie sévère, souvent résistante au traitement, des troubles du développement, cognitif ou moteur, de l'hypotonie avec une baisse du tonus musculaire. Et donc, c'est une maladie qui est très rare et méconnue. Donc, effectivement, ce qui entraîne les problèmes que rencontre la famille d'Émilie, puisqu'il faut une reconnaissance de la maladie pour que tout soit pris en charge.
6: Et... Oui, parce que c'est une surveillance H24. Voilà. La nièce a été obligée d'arrêter son travail.
5: Bien sûr.
6: Pour se consacrer uniquement à sa fille. Elle a même un bracelet électronique pour être connectée à sa fille en cas de problème.
5: Et donc, effectivement, il faut mobiliser au niveau de tous les services de l'État, parce qu'il y a beaucoup d'informations et de pubs faites sur des facilités d'accès à des voitures, comme vous disiez tout à l'heure, le handicap pris en charge, sauf que la réalité du terrain, c'est qu'il y a des situations qui passent à la trappe, quoi, en fait.
6: Oui, parce que le véhicule, ils l'ont acheté d'occasion, un véhicule déjà équipés, ils l'ont payé d'occasion 40 000 € quand même.
5: Bien sûr.
4: Donc on va rappeler ce concert caritatif le 10 mai cette année à 16h30 à Gonneville-la-Mallet, le Halo Blé. On peut réserver sa place sur le site de l'association Maybe Tomorrow au profit d'Émilie Georges. On rappelle le numéro de téléphone 06 84 83 65 14. C'était Parole d'Assaut.
5: Une émission de Didier Blonce.
4: Et de Gisèle Billan. Réalisation Jérôme Aubin.
5: Montage Sarah Rodriguez.
4: Merci.

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0: Bienvenue Philippe Aurouze.
1: Bonjour.
0: Merci de nous retrouver à ce micro et de nous rejoindre une nouvelle fois. Depuis quelque temps, vous nous avez invité à nous arrêter sur le récit d'un prophète de la Bible. Il s'agit de Jonas. Alors, nous arrivons au terme de cette histoire qui est plutôt rocambolesque, il faut bien l'avouer. Nous en étions au moment où Jonas annonce à la population de Ninive qu'elle doit se repentir. Ce qu'elle fait d'ailleurs, et Dieu se montre miséricordieux envers cette ville. Elle ne sera pas détruite comme Jonas a pu l'annoncer. Et alors donc, tout est bien qui finit bien.
1: Oui et non. En fait, Jonas n'annonce pas la repentance nécessaire. Jonas, dans son message, annonce exclusivement la destruction de la ville. Ce sont les habitants qui comprennent qu'ils doivent changer leur comportement et revenir vers Dieu. Un Dieu qu'ils ne connaissent pas forcément, hein, puisque ce sont des Assyriens, ils vivent bien loin d'Israël, et le Dieu d'Israël ne s'est pas fortement exporté. Mais ils prennent conscience, au travers de la déclaration de destruction de Jonas, qu'ils doivent changer. Et Dieu fait grâce, comme vous l'avez dit. Alors ça, c'est sûr, ils changent leur comportement et Dieu les accueille. Dieu ne les détruit pas. Et ce qui est paradoxal, c'est que cela fâche notre ami Jonas.
0: Ah, il n'est pas content de...
1: Alors, il n'est pas content du tout. Et le texte nous le relate ainsi, de manière assez forte, assez brève. Cela fut très mal pris par Jonas, qui se fâcha. En gros, si vous me permettez, c'est comme si Jonas n'acceptait pas que Dieu n'aille pas dans la direction qu'il avait annoncée. Bon, finalement, Seigneur, tu m'envoies à Ninive pour leur annoncer quelque chose. Je vous rappelle que nous n'avons pas le texte de ce que Dieu lui demande d'annoncer. Il y va un peu contraint et forcé, et lorsqu'il annonce la destruction de la ville, il se rend compte que Dieu préfère faire grâce aux gens.
0: Et ça, ça le fâche.
1: Et il va même, dans son dialogue avec Dieu, exprimer la raison de sa colère. « Je savais que tu es un Dieu qui fait grâce, qui est compatissant, lent à la colère, riche en bienveillance et qui regrette le mal. En gros, c'est pour ça que je voulais pas y aller à Ninive. » C'est incroyable et en même temps, ça m'interpelle. Et ça devrait nous interpeller. Je vous rappelle que sur le bateau, Jonas, alors que les marins sont en pleine tempête et qu'ils sont proches de la mort, lui va au fond de cale, s'endort profondément. Et que nous avions fait l'analogie avec certains chrétiens qui se distinguent de la société dans laquelle ils se trouvent, prennent leur distance, ne vivent pas une forme de solidarité, et en étant dans leur bulle, pensent échapper à tout malheur.
0: Et là, finalement, on est en plein dedans.
1: En fait, la conception que Jonas a de Dieu l'empêche d'annoncer un message positif à la société dans laquelle il se trouve, et à Ninive en particulier. Jonas considère que lorsque les individus ne sont pas dans la droite ligne, ils doivent payer pour leurs actes. Jonas considère que Dieu est un peu ce père fouettard que nous présentons quelquefois, et un Dieu qui punit, un Dieu qui envoie des malédictions, alors qu'au fond de lui-même, il sait que Dieu est bon, que Dieu fait grâce, que Dieu est compatissant et bienveillant. Mais il a du mal à annoncer ce Dieu-là. Permettez-moi de partir un peu dans la fiction.
0: Oui.
1: Qu'aurait été le message de Jonas s'il était arrivé positivement à Ninive en disant « Mes amis, je crois que vous faites fausse route. Vos comportements ne sont pas top, ne sont pas extraordinaires, mais Dieu vous interpelle et veut quelque part, par sa bienveillance, changer ce que vous êtes, changer la société dans laquelle vous vous trouvez. » Faire en sorte que les uns et les autres prennent plus soin de ses voisins et construisent une société plus juste, plus équitable. Ça aurait été quand même formidable. Il aurait présenté un Dieu extraordinaire.
0: Et vous pensez que les chrétiens sont justement appelés à faire ce travail, à présenter ce Dieu dont vous nous parlez ?
1: Alors je crois profondément que Dieu nous invite à le représenter sur cette terre, à le représenter comme un Dieu bon, bienveillant, et non pas comme un Dieu qui n'attend qu'une chose, c'est de punir la société pour les actes négatifs qu'elle vivrait. Je crois en un Dieu qui, au contraire, interpelle les hommes et les femmes, nos contemporains, pour les inviter à changer de comportement, à peut-être se remettre dans une bonne direction, dans une société et dans un fonctionnement plus humain, plus solidaire, plus respectueux des hommes et des femmes qui vivent avec nous. Et lorsque les chrétiens manifestent un Dieu positif, un Dieu bon, un Dieu qui fait grâce, je crois qu'ils seront et qu'ils sont bien mieux reçus aujourd'hui que s'ils annoncent un Dieu père fouettard.
0: Alors évidemment, Philippe Aurouze, vous terminez sur cette note-là qui nous laisse à réfléchir. Pour conclure, le mot de la fin ?
1: Le mot de la fin, je crois que Jonas est un livre qui, au-delà du message qu'il contient, est plus un livre qui s'adresse à Jonas lui-même. Jonas prend conscience du Dieu que je suis. Un Dieu bon, bienveillant, qui aime les individus et qui leur fait grâce. Dieu a sauvé les marins, Dieu a sauvé Jonas, Dieu a sauvé Ninive. Dieu veut encore aujourd'hui sauver chacun d'entre nous.
0: Philippe Aurouze, merci beaucoup pour votre accompagnement autour de ce texte. Donc, je rappelle, vous nous avez invité à reprendre le livre de Jonas que l'on trouve dans la Bible. Alors, c'est 4 chapitres, ça se lit très rapidement. C'est une histoire invraisemblable avec des enseignements finalement très riches. Merci beaucoup, à bientôt, au revoir.
1: Au revoir.

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0: retour à la musique classique sur Albatros dans votre émission Mi bémol.
1: Bonjour chers amis, c'est de la musique pour piano et précisément de la musique pour piano de Franz Schubert que nous allons pouvoir découvrir dans ce programme de Mi bémol aujourd'hui grâce à ce nouveau, depuis quelques mois quand même, hein, même une année je dirais, label Erato qui refait surface avec le même sigle, ce fameux Sigma, et avec d'autres artistes bien sûr comme Bertrand Chamaillou qui signe un admirable disque Schubert. Schubert pour ce nouvel enregistrement bon, qui marque les débuts hein, sous le label Erato de Bertrand Chamaillou. L'artiste a choisi de se plonger dans le monde schubertien avec des leaders de Schubert, mais arrangés, transcrits par Franz Liszt, et puis la Wanderer Fantasy, des Klavierstücke, ça va être d'ailleurs le menu de notre programme, et puis d'autres pièces encore. Alors, un programme composé, dit-il dans le livret de ce très beau disque, comme un concert imaginaire ou fantasmé, comme autant des Schubertiades, et en lisant le livret, je me suis rendu compte que lui, comme beaucoup, ne savent pas vraiment ne réalise pas complètement, alors qu'il y a quelques témoignages, comment ça s'est passé. Il y a aussi l'iconographie des peintures de l'époque, on voit Schubert assis au piano, mais on ne sait pas très bien le menu de ces, l'état d'esprit qu'il y avait. Alors on le devine, et alors voilà, il le dit très simplement, c'est un concert imaginaire, dans le sens où elle est nécessairement passée au prisme déformant, dit-il, de deux siècles qui nous sépare de la vie de Schubert. Les Schubertiades, ajoute-t-il, ont toujours été pour moi, moi donc Bertrand Chamaillou, c'est pas lui qui vous parle, hein, auréolés de mystère, et je n'ai jamais réussi à me représenter très exactement ce que c'est que ces Schubertiades, malgré de nombreuses lectures sur le sujet, comment elles se déroulaient finalement. Alors, c'est sûr, il s'agissait de soirées autour de la personne, la musique de Franz Schubert, des soirées auxquelles prenait part le compositeur lui-même et ses amis proches, et puis quelques-uns de ses plus fervents admirateurs. Alors, entre les morceaux de musique, il y avait des lectures, de poèmes qui s'intercalaient, des danses, des différents passe-temps sociaux, et une sorte de réunion de club, en somme. Les quelques tableaux montrant des scènes de Schubertiade réalisées par les peintres Moritz von Schwind ou Julius Schmidt, notamment, montrent le compositeur assis au piano systématiquement à chaque fois. Mais on y entendait aussi de la musique de chambre, s'interroge Bertrand Chamaillou. Est-ce que des chanteurs ou des chanteuses venaient se joindre à la fête pour quelques leaders? Est-ce que, en dehors des danses et des pièces légères jouées, improvisées pendant ces séances, le compositeur s'aventurait dans des partitions plus savantes, plus ambitieuses, plus créatrices encore du génie schubertien? On ne sait pas trop. Il semblerait que l'ambiance fût plutôt au divertissement et à la convivialité, on pourrait ajouter, au bonheur d'être entre amis, et que l'atmosphère générale qui s'en dégageait ne devait pas beaucoup représenter le visage aujourd'hui le plus connu de Schubert dans la conscience collective, celui de la mélancolie. Ce n'était pas nécessairement ce Schubert qui transpirait dans ces Schubertiades. Alors, je vous invite dans cette Schubertiade reconstituée à écouter la Wanderer Fantasy, Deutsch 760 de Franz Schubert, au piano Bertrand Chamaillou pour ce disque Erato. Donc, il s'agit d'une fantaisie, Wanderer. Alors, c'est une longue œuvre qu'admirait profondément Franz Liszt. Franz Liszt qui est aussi au menu de ce disque par des transcriptions que nous n'écouterons hélas pas aujourd'hui, et qui a lui-même transcrit cette Wanderer Fantasy pour piano et orchestre, qu'il considérait presque comme vraiment la matrice d'un concerto pour piano et orchestre. C'est un petit peu ce qu'il avait l'intention de faire, Francis. C'est aussi d'ailleurs une transcription tout à fait admirable. Écoutons plutôt Bertrand Chamaillou.

Alors, en ouverture de cette émission Mi bémol, nous venons d'écouter la Wanderer Fantasy Deutsch 760 de Franz Schubert, sous les doigts de Bertrand Chamaillou, pour saluer la parution de cet album merveilleux d'œuvre de Franz Schubert par le pianiste français Bertrand Chamaillou. Il y a aussi dans ce disque des œuvres dont d'ailleurs le pianiste dit lui-même qu'ils n'ont pas pu être dans les Schubertiennes en question, puisque vers la fin de la vie de Franz Schubert, dû à des raisons X de santé probablement aussi, d'emploi du temps, les Schubertiades ont cessé d'être organisées avec au piano Franz Schubert et tout ce que nous disions tout à l'heure. Alors donc, c'est un petit peu anachronique, mais enfin, c'est pas grave, puisqu'il reste dans le concert reconstitué. Je vous propose d'écouter deux clavierstückes des impromptus de Franz Schubert, Deutsch 949, en mi bémol mineur et en mi bémol majeur. C'est donc vers la fin de la vie de Schubert. Beethoven est mort il y a une année, 1827. Figure donc qu'admirait Schubert, mais aussi intimidante. Ça a été, ce décès, une grande tristesse, une grande affliction pour le compositeur Schubert. En même temps, un élément libérateur. Donc, on ressent cette libération dans les derniers chefs-d'œuvre du dans les 20 mois qui lui restent à vivre. Beethoven qui se serait exclamé, dit-on, « Vraiment, chez ce Schubert, il y a une étincelle divine. » C'est ce qu'aurait dit Beethoven peu avant sa mort, en prenant connaissance des œuvres de son cadet génial, d'étincelle divine, et regrettant finalement de ne pas l'avoir mieux connu plus tôt. Cette affirmation de Beethoven va plus que jamais se vérifier hein, dans les dernières sonates, les impromptus, les trios, les quatuors, les quintettes, les symphonies, cycles de Lieder de ces toutes dernières années de la vie de Franz Schubert, les années 27 et 28. Et c'est donc de cette période très créatrice, très très riche, que datent les trois Klavierstücke Deutsch 946, dont nous allons écouter, je vous le rappelle, deux d'entre eux, en mi bémol mineur et en mi bémol majeur.

Cette émission mi bémol se termine en mi bémol. C'est pas beau ça? Une œuvre parmi les Klavierstücke de Franz Schubert, Deutsch 946, donc du compositeur. Il y avait deux Klavierstücke, deux impromptus. Juste avant, c'était celui en mi bémol mineur. Et à l'instant, donc, pour clôturer une émission qui porte le titre de mi bémol, eh bien, cet impromptu en mi bémol majeur Deutsch 946, comme l'autre de Franz Schubert, sous les doigts de Bertrand Chamaillou, pour saluer donc un très très bel album du label Erato. J'espère que ça vous a fait plaisir d'être en compagnie de Schubert pour cette Schubertiade improvisée, reconstituée par le pianiste Bertrand Chamaillou. Au revoir, à très très très bientôt, chers amis. Excellente fin de journée à vous.

Amis de la radio, bonjour. Note de Femme vous propose aujourd'hui une excursion musicale dans l'univers byzantin. À l'époque où nous nous rendons, cependant, au début du IXe siècle, on parle certes de l'Empire byzantin pour désigner l'Empire romain d'Orient, mais Byzance n'existe plus en tant que tel. À partir de 324, l'empereur Constantin Ier, dit Constantin le Grand, lance en effet les premières transformations de l'antique cité grecque, vieille de 10 siècles, pour se doter d'une capitale. Cette capitale, on l'appellera Constantinople, c'est-à-dire la cité de Constantin. Mais pourquoi, se demandera-t-on, un empereur romain décide-t-il de s'installer ailleurs qu'à Rome pour administrer son empire ? C'est que Rome ne se trouve pour ainsi dire plus dans Rome même, car en 293, soit 31 ans plus tôt, l'empereur Dioclétien a mis en place une tétrarchie, faute de pouvoir gouverner seul un empire devenu immense et de plus menacé de toutes parts à ses frontières. Chacun des 4 empereurs établit alors tout naturellement sa résidence à proximité du secteur de l'empire qu'il a la charge d'administrer et de défendre. On s'en doute, cette répartition du pouvoir, de nature pour ainsi dire géostratégique, ne tarde pas à donner naissance au pire des maux pour un État, à savoir la discorde. À la suite de luttes pour le pouvoir, s'enveniment jusqu'au seuil de la guerre civile, Constantin parviendra à imposer en 324 une monarchie absolue et de droit divin pour restaurer l'unité de l'Empire romain. Mais comme Rome se trouve sans cesse menacée par les Germains, il lui faut chercher une capitale imprenable, ce que permet le site de Byzance sur lequel s'édifiera Constantinople. Deux fleuves, qui offrent comme des frontières naturelles à l'Empire, se trouvent en outre à proximité. C'est le Danube au nord-ouest et c'est l'Euphrate à l'est. Or, c'est sur ces deux bordures de l'Empire que se concentrent les plus gros efforts militaires pour contenir les Goths et les Perses. Un autre avantage, enfin, dans le choix de Constantinople comme capitale de l'Empire, en cas de besoin, il n'y a qu'à franchir la petite mer de Marmara pour entrer en mer Égée et ainsi abriter des légions sur les terres de la vieille civilisation grecque, celles qui ont le mieux résisté à la crise politique que l'Empire vient de traverser. Pour introduire la compositrice qui retiendra notre attention aujourd'hui, on précisera enfin que si, dans un premier temps, Constantin autorise l'implantation de temples païens dans sa capitale, la ville finira vite par ne compter que des édifices chrétiens. Baptisée seulement sur son lit de mort, donc très tardivement, Constantin reste néanmoins à jamais dans l'histoire celui qui aura ouvert la voie au premier empire se réclamant du christianisme et se justifiant même par le christianisme ultérieurement.

Ô Vasileistis doxis Christos, dit le texte grec de cet hymne, encore conservé aujourd'hui dans la liturgie de certaines églises de rite byzantin. Le motif musical s'efforce de refléter ce qu'expose le poème, à savoir que le Christ a fait deux fois reine la Vierge qui porte son nom, Christine, une fois par la force d'âme, une fois par la beauté. Cette œuvre est la dernière d'un recueil de cinq hymnes, ou stichéra, c'est-à-dire d'hymnes composés à la gloire d'un saint particulier ou à l'occasion de fêtes précises. C'est une abbesse du IXe siècle qui en est l'auteur, comme de l'hymne diffusé à l'ouverture de l'émission, intitulé « Doxa Somens o Christe », en français « Nous prions au Christ », la première de ce recueil destinée à entretenir la mémoire de Sainte Christine de Tyr, une martyre honorée le 24 juillet par les chrétiens, aussi bien ceux d'Orient que ceux d'Occident de rite catholique. Comme Christine, la compositrice aussi fut canonisée, mais beaucoup plus tard, au XXe siècle, et seulement dans le christianisme orthodoxe d'Orient. C'est ainsi qu'on l'honore le 7 septembre, sous son nom grec de Cassiane, donc Cassiane, et non pas sous son nom premier de Cassia, le nom byzantin que les chrétiens orthodoxes russes ont conservé. Les chrétiens orthodoxes français, eux, la nomment Notre Sainte Mère Cassienne de Constantinople.

Après la première hymne du recueil composé par Cassia en l'honneur de la martyre Sainte Christine de Tyr, puis la dernière, l'ensemble Vocamé vient de nous en faire entendre la deuxième, Olvon Lipusa Patricon, ce qui se traduit par « en renonçant aux richesses de sa famille ». Arrêtons-nous quelques instants sur le texte de ce Stichéron, car si Cassia composait de la musique, elle écrivait aussi les textes des hymnes et poèmes divers qu'elle destinait au chant, ou pas. Or, la lecture du Stichéron que nous venons d'entendre nous révèle plus complètement que les quatre autres du recueil les raisons de la prédilection de Cassia pour Sainte Christine de Tyr. Je le traduis. « En renonçant aux richesses de sa famille et désirant Christ ardemment et sincèrement, la martyre a trouvé gloire et richesse dans les cieux. Protégée par l'armure de la foi et avec pour seule arme la croix, elle a foulé l'oppresseur de ses pieds. C'est pourquoi, étonnés de ses combats, les anges dirent « L'ennemi est tombé, défait par une femme ». Martyre, elle fut couronnée et élevée jusqu'à Christ qui règne avec Dieu de toute éternité et donne au monde sa miséricorde. Par-delà le demi-millénaire qui sépare dans le temps Christine de Tyr et Cassia, un même fait d'existence rend les deux femmes proches l'une de l'autre. Toutes deux ont en effet renoncé aux richesses matérielles. Toutes deux ont su résister au pouvoir de séduction des faux biens qui se tenaient pourtant à leur portée immédiate par leur naissance de haut rang. Le texte de Olvon Lipusa Patricon présente cependant un intérêt supplémentaire par son thème, d'ailleurs récurrent dans l'œuvre de Cassia, celui de la femme qui déchoit, soit par sa faute propre, soit par le fait d'autrui, et qui se relève sublimée en se fortifiant de sa foi dans le Christ. Écoutons la composition la plus célèbre de Cassia, qui, justement, reprend pour lui rendre honneur et gloire la figure de la femme déchue sous les traits de la pécheresse de l'évangile de Luc, en 7, versets 37 à 50.

Seigneur, la femme tombée dans une multitude de péchés reconnut ta divinité, et de porteuse de myrrhe, elle prit le rang. Avant ta sépulture, elle t'offrit la myrrhe en pleurant. Hélas, dit-elle, me tient la nuit et l'aiguillon du plaisir, l'amour du péché ténébreux, sans clarté. C'était là encore l'ensemble Vocamé qui interprétait cette composition de Cassia, le plus souvent connu sous le nom de Troper de Cassienne. On a coutume de la chanter dans les églises d'Orient, à l'occasion de l'office matutinal du mercredi saint et des vêpres du jeudi saint. Les travaux littéraires et musicaux de Cassia nous apprennent que la compositrice se jugeait grande pécheresse elle-même. On en trouve confirmation jusque dans les textes signés Cassia l'Ammoniale, après qu'elle eut fondé un couvent, non loin d'une portion du mur de Constantin, à Xérolophos, la septième colline de Constantinople. Cassia était alors âgée de 20 ans environ. On aura bien peu souvent connu Igoumène aussi jeune dans l'histoire religieuse de l'Europe orientale, ou d'abbesse, comme on dirait en Occident. Car l'igoumène, dans la langue grecque, désigne celui ou celle qui marche devant, qui conduit. Et c'est bien Cassia, en effet, qui commandait la communauté des sœurs, comme elle, épouse du Christ, et qui donc réglait leur vie ainsi que les offices religieux du monastère.

Je contemple votre chambre nuptiale, sauveur. Elle est tout ornée, et je n'ai pas de vêtements pour y entrer. Blanchissez la robe de mon âme, illuminateur, et sauvez-moi. C'est la sœur libanaise Marie Kérouz, membre de la congrégation des sœurs basiliennes Kouérites, l'une des nombreuses églises chrétiennes d'Orient, qui cette fois nous interprétait avec l'ensemble de la paix un court chant du rituel byzantin, ici dans sa version grecque. Il est d'usage de l'entonner le mardi de la semaine sainte. En apparence, c'est un chant nuptial, celui d'une religieuse qui s'apprête à s'unir au Christ pour toujours. Le thème de l'indignité et du péché y occupe cependant presque toute la place, comme dans le Tropaire de Cassienne entendu précédemment, et que, précisément, on chante le lendemain et le surlendemain. De toute évidence, Cassia, si prompte à parler en faveur des femmes en quelque manière déchues, n'était pas seule à se juger pécheresse elle-même. S'unir au Christ dans la claustration prend-il alors l'allure d'une expiation? Si oui, de quoi? Cassia provenait d'une famille aristocrate aisée de Constantinople. Son père exerçait d'importantes fonctions militaires à la cour impériale. Elle reçut une solide instruction marquée par l'étude du grec classique, ce qui se remarque d'emblée à la lecture de ses vers et de ses méditations théologiques ou philosophiques. Au cours de ses années d'adolescence, Cassia s'est impliquée dans la controverse relative au culte des images qui a plusieurs fois agité l'Empire byzantin. Pour le dire sommairement, en compagnie de membres du clergé, comme Théodore le Studite, duquel le pape Benoît XVI a tracé un portrait le 27 mai 2009 à l'occasion d'une audience générale, Cassia luttait contre un édit impérial interdisant les icônes. On rappellera ici que le mot « icône » en grec et « iconion » en russe « icona » désigne une image sacrée dans les églises de rite chrétien en Orient. Elle représente un saint ou un épisode de sa vie ou bien encore des scènes bibliques. La querelle byzantine des images opposait deux parties. D'un côté, on trouvait les iconoclastes, pour lesquels l'image ne peut que s'avérer inadéquate à une juste représentation du Christ selon sa nature, qu'on la comprenne comme humaine, comme divine ou comme duelle. Les iconodoules protestaient, eux, contre cette position. Pour eux, l'image aide au contraire à renforcer la foi parce qu'elle montre de manière sensible le spirituel, accessible seulement à l'intuition intellectuelle, ce dont tous les hommes ne sont pas capables. Le théologien Saint Jean de Damas, plus connu sous le nom de Jean Damasène, fournira un argument du même ordre en soutenant qu'interdire la représentation iconique équivaut à nier l'incarnation, c'est-à-dire précisément le passage du spirituel au charnel. Comme les autres iconodoules, Cassia fut persécutée en tant que telle par l'empereur iconoclaste d'alors Théophile. On l'a même condamnée une fois à la flagellation pour avoir assisté des moines iconodoules emprisonnés ou exilés.

0: C'était Igapissas Théophore, un dernier stichéron qu'interprétait l'ensemble Vocamé. Cassia l'a composé en l'honneur de Saint Siméon, un stylite, à savoir un ascète ayant choisi de passer ses jours juché sur une colonne pour se prémunir de la souillure du péché, inévitable dans une vie mondaine. Cassia, elle, n'aura jamais fui le péché jusqu'à se faire stylite ou ermite, candidate à toutes les privations pour mortifier son corps. Des chroniques byzantines relatent cependant un fait probablement significatif dans son choix d'une vie monacale. Le voici. En 829, Euphrosyne, la belle-mère du nouvel empereur Théophile, alors en quête d'une épouse, retint 6 jeunes filles nobles parmi les plus belles de la cour. Conformément à une antique coutume, Théophile devait offrir une pomme d'or à celle qu'il choisirait comme l'impératrice. C'est vers Cassia qu'il se dirigea immédiatement, subjugué par sa beauté, dit-on, curieux aussi de sa sagesse et de sa science, connue de toute la cour. C'est en se référant à la chute d'Ève qu'il lui adressa la parole. Je le cite « C'est par la femme qu'arriva la corruption ». Cassia lui répondit en se référant à Marie, sainte patronne de Byzance, honorée sous le nom de Théotokos, c'est-à-dire mère de Dieu, je la cite, « mais c'est aussi de la femme que provient le supérieur ». Devant une telle audace de la part d'une jeune fille de 20 ans, Théophile préféra se détourner et offrir la pomme d'or à Théodora, une jeune fille d'apparence plus humble. On dit que Cassia reconnut un signe de la providence divine dans le rejet de Théophile. C'est en effet à ce moment que celle qu'on peignait à la fin de sa vie comme trop intelligente pour être impératrice quitta le palais pour la condition d'épouse, non pas de l'empereur, mais du roi des rois, le Christ. On le voit, on aura bien du mal à ranger sainte Cassienne de Constantinople parmi les pécheresses. Ou alors, il faudrait accorder quelques crédits au venimeux rappel de Théophile et maudire ainsi toutes les filles d'Ève, comme héritières de la faute originelle qui a fait l'humanité, pour le pire, sans doute, et pourtant pour le meilleur aussi, comme il est apparu à propos à la sage Cassia. Voici la discographie habituelle fournie au terme de chaque présentation d'une compositrice. Les 5 hymnes de Cassia que nous avons diffusés sont enregistrés chez Christophorus en Allemagne. Le chant byzantin interprété par sœur Marie Kérouz est enregistré chez Harmonia Mundi. Amis de la radio, au revoir.
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1: Mérab. Pour une fois, nous allons pouvoir parler d'une histoire de femme. Mérab est en fait une femme dont le nom veut dire « accroissement ». C'est-à-dire que quand elle naît, elle accroît la famille, c'est vrai, mais elle est considérée donc comme un bienfait, une croissance, quelque chose de positif pour cette famille. Or, Mérab va naître dans une famille qui est déjà bénéficiaire d'un certain nombre de bonnes choses. En effet, son père, c'est Saül, un homme de la tribu de Benjamin, qui a été choisi à l'époque du prophète Samuel pour devenir le premier roi d'Israël. Et donc, naître comme princesse, en fait, fille de roi, voilà quel était l'avantage de Mérab au moment où elle est née. Et puis Mérab a grandi, on ne sait pas trop quelles ont été les circonstances de son enfance, de sa jeunesse, mais un jour elle est devenue en âge d'être mariée. Et à l'époque, il y avait parmi les serviteurs de Saül, son père, le premier roi d'Israël donc, il y avait un certain David qui était valeureux, qui remportait un certain nombre de victoires contre les ennemis d'Israël, les Philistins. Et le roi s'est mis en tête de donner Mérab, sa fille aînée, comme femme à ce valeureux guerrier qui était à son service, David. Mais finalement, le roi n'a jamais réalisé cette promesse et Mérab n'est jamais devenue la femme de David. Le roi s'est dédit parce qu'il a commencé à se méfier de David, dont la célébrité était plus importante que la sienne. Et vous savez, quand on commence à mesurer les choses, à se comparer, que l'on s'estime plus grand que l'autre, alors l'accroissement risque de devenir difficile. Et Mérab, finalement, a été donnée à quelqu'un d'autre que David. Son mari s'appelait Adriel. Et on pourrait dire que pendant toute une période de sa vie, Mérab a vécu une vie relativement simple, heureuse, avec un mari en province, pas à la capitale d'Israël, et dans une situation où paisiblement, eh bien, elle a élevé ses 5 enfants, parce qu'elle a eu 5 enfants avec Adriel. Mais voilà que son père, qui avait désiré la marier à David et qui a renoncé à cela, est resté un homme inconstant. Il y avait parmi les populations de son royaume une ville, Gabaon, avec laquelle un accord particulier avait été fait par Moïse. Et Saül n'a pas respecté cet accord. Et ça a été une occasion de luttes intestines à l'intérieur de son royaume. Et lorsque plus tard Saül est mort au combat et que David lui a succédé, eh bien les Gabaonites sont venus protester auprès de David de l'injustice dont ils avaient été victimes à l'époque de Saül. Et David a essayé de réparer cela. Je ne sais pas si l'idée de David a été très lumineuse, mais en tout cas, il a décidé de choisir parmi les fils de Mérab les 5 garçons pour qu'il soit exécuté pour satisfaire le désir de justice des Gabaonites. Et là, Mérab a dû trouver la pilule extrêmement amère, qu'on lui ait enlevé ses 5 fils pour les condamner à mort, pour porter la peine de leur grand-père qui avait lésé les Gabaonites. Voilà un acte de David que je ne trouve pas très glorieux et que Mérab a dû trouver très difficile à supporter. Et donc, Mérab, accroissement, elle n'a pas eu là un grand accroissement puisque d'un seul coup, elle a perdu tous ses fils. Voilà l'histoire dramatique de Mérab. On ne sait pas comment elle a fini ses jours, on ne sait pas s'il lui est resté d'autres enfants, on ne sait pas grand-chose. mais en tout cas, les femmes sont souvent le jouet des caprices des hommes, que ce soit leur père ou que ce soit d'autres hommes, et c'est quelque chose de terrible. On comprend que aujourd'hui, elles cherchent à bien maintenir leur dignité, leur indépendance et leur liberté qu'elles ont chèrement acquise. Vous pourrez retrouver l'histoire de Merab dans le premier livre de Samuel, mais aussi dans certains chapitres du deuxième livre de Samuel. Donc, dans le premier livre de Samuel, eh bien, on va trouver ça dans le chapitre 14 et dans le chapitre 18. Et on trouve le drame de ses fils dans le deuxième livre de Samuel au chapitre 21.
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1: De la musique véloce, une ambiance prime-sautière, voire printanière à toute saison. C'est le concerto pour violoncelle et orchestre en do majeur, Ob 7b. Nous entendons ici le presto

0: C'était Presto du concerto pour violoncelle et orchestre en do majeur de Joseph Haydn avec au violoncelle Atsushi Sakai.
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0: Il nous suffit que de quelques instruments et par-dessus des voix superbes, nous donnons rendez-vous à la musique de Schütz, le psaume 136, « Célébrez l'Éternel car il est bon ».

0: Sur une musique de Schütz, c'était le psaume 136.
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0: Avec Alexandre Tarot, nous retrouvons le génie de Maurice Ravel. Dans des extraits, des valses nobles et sentimentales, nous entendrons quatre mouvements, presque lents dans un sentiment intime, vif, moins vif et épilogue lent. C'est un moment particulier de finesse, d'horlogerie et de délicatesse.

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1: Je vais vous lire trois poèmes du recueil « Comme un oiseau dans la tête » de René Guy Cadou en édition Point. 17 juin 1943. Tu étais la présence enfantine des rêves. Tes blanches mains venaient s'épanouir sur mon front. Parfois, dans la mansarde où je vivais alors, une aile brusquement refermait la lumière. J'appelais, je disais, que vienne enfin la grande, la belle, la toujours désirable et comblée. Et j'allais regarder souvent à la fenêtre, comme si le bonheur devait entrer par là. Ce fut par un matin semblable à tous les autres. Le soleil agitait ses brins de mimosa. Des peuplades d'argent descendaient la rivière. Les enfants avaient mis des bouquets sur le toit. Aussitôt que je vis tes yeux, je te voulus soumise à mes deux mains tremblantes, à mes lèvres, capable de reprendre à la nuit son butin de fleurs noires et de vénéneuses caresses. Tout le jour, je vis bleu et ne pensais qu'à toi. Tu ruisselais déjà le long de ma poitrine. Sans rien dire, je pris rendez-vous dans le ciel avec toi pour des promenades éternelles. L'étrange douceur. Comme un oiseau dans la tête, le sang s'est mis à chanter. Des fleurs naissent, c'est peut-être que mon corps est enchanté, que je suis lumière et feuille, le dormeur des porches bleus, l'églantine que l'on cueille les soirs de juin quand il pleut. Dans la chambre, un ruisseau coule, horloge aux cailloux d'argent. On entend le blé qui roule vers les meules du couchant. L'air est plein de paille fraîche, de houblon et de sommeil. Dans le ciel, un enfant pêche les ablettes du soleil. C'est le toit qui se soulève, semant d'astres la maison. Je me penche sur tes lèvres, premier fruit de la saison. Poème d'amour à Hélène. Les chevaux de l'amour me parlent de rencontres qu'ils font en revenant par des chemins déserts. Une femme inconnue les arrête et les baigne d'un regard douloureux, tout chargé de forêts. « Méfie-toi, disent-ils. » Sa tristesse est la nôtre, et pour avoir aimé une telle douleur, tu ne marcheras plus tête nue sous les branches sans savoir que le poids de la vie est sur toi. Mais je marche, et je sais que tes mains me répondent, ô femme, dans le clair prétexte des bourgeons, et que tu n'attends pas que les fibres se soudent pour amoureusement y graver nos prénoms. Tu roules sous tes doigts, comme des pommes vertes, de soleil en soleil, les joues grises du temps, et poses sur les yeux fatigués des villages la bonne taie d'un long sommeil de bois dormant. Montre tes seins que je vois vivre en pleine neige la bête des glaciers qui porte sur le front le double anneau du jour et la douceur de n'être qu'une bête aux yeux doux dont on touche le fond. Telle tu m'apparais, que mon amour figure un arbre descendu dans le chaud de l'été comme une tentation adorable qui dure le temps d'une seconde et d'une éternité. Je vous ai lu trois poèmes du recueil « Comme un oiseau dans la tête » de René Guy Cadou en édition Point.
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4: Entre les années 1766 et 1848, à une époque où l'Europe était sillonnée par des virtuoses du hautbois dit classique baroque, l'Allemand Louis Massonneau, né d'un père français, est un compositeur qui a écrit pas mal de pièces, on ne les connaît guère, et celle-ci est pourtant fort belle. Quatuor avec

0: C'était de Louis Massonneau, quatuor en fa majeur, pour hautbois et cordes.
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0: Nous rejoignons les régions ensoleillées de la musique baroque italienne. Je vais nommer Venise, particulièrement avec la musique de Claudio Monteverdi. Voici un madrigal, la Piaggia col nel cuore.

0: l'ensemble baroque La Veneziana, composé de 6 chanteurs, interprétait un extrait du Quarto Libro del Madrigali de Monteverdi.
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1: Non, c'est la carotte. 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
2: Cette semaine, je vous emmène encore au Salon des maires, au Salon des maires où je voulais absolument rencontrer une association et les gens qui la représentaient. Il s'agit des éco-maires. Alors si je vous dis éco-maires, vous allez me dire peut-être maire vert. Non, ça n'est pas un parti politique. C'est une association de maires qui veulent agir pour l'environnement, pour l'écologie. Et pour en parler, je suis avec Jean-Luc Aigouin, qui est vice-président des éco-maires. Bonjour.
3: Oui, bonjour à tous. Effectivement, je suis vice-président des Écomaires, une association nationale à laquelle j'appartiens depuis 2008, donc, puisque j'étais maire d'une petite commune rurale dans le Gard. Et donc, c'est une association qui a 35 ans d'âge. Et c'est Laurent Fabius, à l'époque, avec Yves Petit-Santa, qui ont porté cette association au départ, parce qu'ils se sont aperçus qu'il y avait, on partait sur des problématiques environnementales, notamment, qui allaient modifier le cours des choses. Voilà, c'est comme ça que ça a démarré il y a 35 ans.
2: Vous êtes combien de maires en France ?
3: À peu près 2000 collectivités qui sont adhérentes aux éco-maires. Alors c'est une adhésion qui ne coûte pas cher puisqu'elle coûte quelques centimes par habitant. Donc on peut très bien adhérer si on a des convictions, effectivement, pour cette amélioration de la vie sur notre planète. Que ce soit la vie, on parle de biodiversité, mais on parle aussi de la vie économique et sociale. Tout ça, ce sont les trois piliers du développement durable dont on parlera peut-être tout à l'heure. Et les éco-maires sont porteurs de ça. Comment font-ils ? Quel est leur rôle de cette association ? Mais c'est d'accompagner les collectivités dans leurs projets de ces domaines-là, de leur faciliter les possibilités qu'ils ont pour les mener à bien. C'est aussi une vitrine à travers, par exemple, les trophées Éco-Action qui, tous les ans, mettent en valeur des réalisations remarquables des collectivités. Et ils ont également des manifestations importantes auxquelles beaucoup de collectivités participent. On a notamment les Assises nationales de la biodiversité. Et donc voilà, c'est un petit peu tout ça. Et ici, au niveau du salon des maires, on a un stand où on rencontre beaucoup de gens, on fait connaître ce qu'on fait, on a beaucoup de partenariats avec des entités économiques, etc., qui nous permettent aussi de créer des documents, de la documentation qui est de la documentation authentique, je veux dire, puisque dedans, il y a chaque fois des exemples de réalisation dans des communes, avec les contacts, savoir ce qu'ils ont fait, qui on peut contacter si on est intéressé. Alors je pense par exemple à une commune qui va avoir, qui est très importante chez nous, c'est Moinsartou, que vous connaissez peut-être, qui au niveau des cantines, il y a très longtemps, a compris que la nourriture dans les cantines, il fallait aller vers autre chose, qu'il fallait être autonome, donc ils ont créé leur propre jardin, ils ont des employés communaux qui sont des agriculteurs. Donc voilà, ils ont beaucoup et ils continuent à avancer, à fédérer autour d'eux cette idée qu'on peut, dans sa commune, produire de la qualité et que cette production elle atterrit dans les cantines des écoles.
2: Qu'est-ce qu'il y a comme autre exemple d'action menée par des éco-maires et que vous, en tout cas, voudriez voir se développer un peu partout sur le territoire ?
3: Alors, je vais vous parler de la mienne, puisque j'ai eu le trophée Action, Éco-Action il y a quelques années. Et on est sur la problématique de l'eau. Donc moi, j'étais dans un village, maire d'un village de 500 habitants, avec à peu près 250 compteurs d'eau, on va dire. Voilà. Et donc, quand on faisait le relevé des compteurs, je me suis dit, l'année d'après, je vais voir un petit peu comment ça évolue. Et là, je me suis aperçu qu'il y avait des compteurs qui baissaient leur volume d'eau. On a dit, ben voilà, avec la facture d'eau, on va leur mettre un petit carton pour dire, voilà, vous avez baissé votre consommation de X mètres cubes ou de tant de pourcentage, on vous remercie, on vous félicite parce que vous préservez, etc., avec un petit livret d'accompagnement, et on mettait ça avec la facture. Si par hasard, on oubliait ce petit carton, les gens venaient à mairie en montrant la facture, en disant, mais moi, j'ai baissé ma conso, j'ai pas eu le petit carton. Au bout de 3 ans, 60% des compteurs avaient baissé leur consommation. Donc ça veut dire qu'avec 20 euros de papier par an, même pas, et d'encre, on pouvait faire baisser 60% des compteurs. Voilà ce que c'est déjà une action qui ne coûte pas cher et qui est très importante sur la préservation de l'eau. Après, bon, il y a des projets sur le traitement des déchets aussi qui se fait de plus en plus. Il y a des projets sur l'éclairage public. Il y a toutes sortes.
2: Alors, l'éclairage public depuis le début de la guerre en Ukraine, c'est toutes les communes qui ont un petit peu réduit quand même leur éclairage public.
3: Est-ce qu'on réduit totalement ou est-ce que c'est des quartiers? Pourquoi? Parce que c'est ça qui est important, c'est de quel est le pourquoi de ce qu'on fait. Et puisqu'on parle d'éclairage public et de Mayotte, qu'est-ce qu'on fait nous en France actuellement? On met des LED pour remplacer les... Qu'est-ce qu'ils font à Mayotte? Ils mettent des photovoltaïques indépendants. Donc c'est une étape supérieure, donc ils sont en avance sur nous, parce que nous, dans quelques années, quand on aura épuisé le stock de LED, on passera au photovoltaïque.
2: Autre exemple?
3: Comment dirais-je, l'économie circulaire aussi, qui est importante et qui se développe de plus en plus. L'été notamment, il y a beaucoup de spectacles qui se passent, donc les gens vont au spectacle. Mais l'idée, c'était de se dire, vous allez au spectacle, si vous avez un objet culturel dont vous voulez vous séparer, vous l'amenez. On a des organismes style Emmaüs, style recyclerie, style des artistes, qui vont les récupérer et qui vont soit les recycler, soit en faire des œuvres d'art, soit les revendre après les avoir.
2: Donc, c'est quoi un objet culturel? C'était des livres, c'était...
3: Des livres, des disques, des... n'importe quoi.
2: Des instruments de musique.
3: Des instruments de musique, etc. Alors certains en bon état, mais d'autres qui sont cassés. Mais vous avez un plasticien qui, avec des morceaux d'instruments de musique divers, vous fera une sculpture. Et l'idée, c'était, ensuite, une fois que ces plasticiens ont fait des choses, eh bien, on fait la tournée, on fait une exposition avec... Les objets recréés à partir de ça. Vous voyez, c'est pas des choses très compliquées. Voilà, c'est un exemple de recyclage et de voilà.
2: Parce que le maire peut amener auprès de ses habitants une approche différente, une culture différente, celle du futur et de l'écologie.
3: Voilà, c'est une volonté au départ. Et si on n'a pas la volonté, on n'ira pas. Alors après, ça peut être de l'affichage aussi simplement. Hein. Mais nous, on est plus sur de la pérennité que les choses. D'ailleurs, les projets qu'on récompense au Trophée Action, c'est la pérennité, ce sont déjà aboutis et qui sont pérennes. Voilà.
2: Il y a peut-être de la renaturation aussi, ou de faire évoluer les cours d'eau vers réhabilitation de zones humides, des choses comme ça.
3: Bien sûr, tout à fait. Alors, j'ai pas d'exemple en tête, mais tout ça, c'est des, comment dirais-je, c'est des projets qui arrivent. Mais je les ai pas en tête. Il y a également sur le sport. Comment on fait du sport durable aussi, hein. Donc il y a.
2: Alors, comment on fait du sport durable?
3: C'était le club de Nîmes Olympique. Il y avait un joueur qui était un peu outré parce que, bon, quand il se partait de l'entraînement, il y avait des tas de bouteilles en plastique qu'on leur avait données pour boire pendant l'entraînement qui traînaient de partout. Un jour, il a dit, c'est pas possible. Il dit, à Nîmes, on a de l'eau, on peut pas laisser notre eau. Donc, on va mettre un nom sur la bouteille, on va mettre des bouteilles, le nom du joueur dessus, et il remplira son eau et il repartira avec sa bouteille.
2: C'est tout bête, mais ce sont des choses que les maires, s'ils y prêtent attention, peuvent faire et peuvent aider donc les citoyens à prendre conscience.
3: C'est du quotidien. Alors là, j'ai un projet que je vais essayer d'initier qui n'existe pas encore au niveau de comment dirais-je, des chiens, voilà, des déjections canines, des chiens qui sont mal perçus, etc. Parce que qu'est-ce qui se passe? Les maires, ils reçoivent des amendes quand leur chien... Mais l'idée, c'est...
2: Pas les maires, hein, ce sont les citoyens.
3: Les citoyens. Les maires leur mettent une amende, pam. Ton chien n'est pas tenu en laisse, ton chien a fait des déjections. Mais l'idée, c'est plutôt de les récompenser ceux qui font bien. C'est-à-dire, le maire, il repère qu'il y a des chiens, avec des maires, des maîtres qui ont un très bon comportement. Il leur met un collier bleu, blanc, rouge, chien et maître impeccable. Qu'est-ce qui se passe? Mais ces chiens sont reconnus, donc on sait que voilà, il n'y a pas de souci. Ceux qui se promènent sans collier, déjà, ils vont se dire, nous, on n'a pas le collier, donc on est un peu dans le viseur. Et donc, on va essayer d'avoir le comportement, etc. On peut même faire une cérémonie citoyenne avec les maîtres de chiens, comme ça se fait dans d'autres domaines. On pourrait mettre dedans aussi en boucle des choses. On est là, on voit plein de choses qui se réalisent dans les communes, dans les associations, etc. C'est ça qu'il faut, il faudrait que ça transparaisse aussi. La bouteille n'est pas pleine complètement de mauvaises choses. Il y a aussi des choses positives et qui donnent envie de... Voilà, c'est ça qu'il faut remettre, du positif.
2: On va faire une petite pause musicale. Vous avez envie d'écouter quelque chose?
3: C'est beau la vie. C'est de Jean Ferrat.
2: C'est parti.

0: Alors nous sommes de retour, toujours au Salon des Maires, toujours avec Jean-Luc Aiguin, qui est vice-président national des Écomaires, donc cette association qui regroupe à peu près 2000 communes à travers le territoire, qui essaie d'impulser de l'écologie sur les territoires, des solutions simples, des solutions faciles à mettre en œuvre, mais qui amène tout le monde sur le bon chemin, on va dire. Toi, tu n'es plus maire, mais quand même, tu es toujours actif au sein de l'association, et tu as un programme qui te tient particulièrement à cœur en ce moment. On le sait, il y a un an, hein, on est en novembre, c'était en décembre 2024, un cyclone dont j'ai oublié le nom.
1: Chido
0: a donc dévasté Mayotte, a dévasté les infrastructures de Mayotte. Et toi, tu as décidé de mettre en place des choses pour Mayotte. Raconte-nous.
1: Donc Chido, c'était le 14 décembre. Alors, ça a dévasté, ça a fait des morts, des blessés, des sans-abri, une biodiversité bouleversée, une vie économique réunitanéa, et puis une problématique de l'eau, plus d'eau potable. Voilà. Ce n'est pas moi qui l'ai vraiment initié, il faut rendre à César ce qui appartient à Serge, comme j'ai dit tout à l'heure. C'est Serge Brock, un ami qui a une ONG, une Egaïa Solidarité, qui le 21 décembre lance un appel et dit « 1000 fontaines pour Mayotte, soyons fous ». Donc il m'appelle, parce qu'on se connaît depuis de nombreuses années, et il me dit « Jean-Luc, avec les Écomaires, est-ce que tu peux m'accompagner dans ce projet ?» Écoute, je dis « Serge, pas de souci, on y va ». Et donc, moi je suis basé sur le Gard, donc, et j'ai dit, écoute, je vais déjà dans mon département essayer de voir ce que je peux faire, comment, voilà, donc, alors j'ai la chance d'avoir un média qui s'appelle Midi Libre, j'ai dit, voilà, il y a ça, est-ce que vous pouvez, on en parle, etc. Et donc ce média a fait que, notamment des associations, dans un premier temps, on dit, on est intéressé, on aimerait faire un don pour une fontaine, deux fontaines, trois fontaines, associations sportives, associations culturelles, associations troisième âge. Et donc je me déplaçais dans ces villes ou ces villages avec un PowerPoint, un diaporama où je présentais un petit peu Mayotte, l'histoire, la géographie, puis la situation. Et ça a commencé comme ça. Et puis après, j'ai un ami qui s'occupe des canalisations, qui a une entreprise et qui me dit « Jean-Luc, j'aimerais faire quelque chose aussi avec mon entreprise ». J'ai dit « pas de souci ». Puis il me rappelle, dans la foulée, il me dit « non, mais on va faire mieux que ça, là, les travaux publics dans le département, je vais les alerter et puis ils vont aussi faire quelque chose ». Et donc il a lancé ça. Et au Salon des Maires du Gard au mois de mai 2025, on a rassemblé le président des maires du Gard m'a dit voilà, on t'offre un espace pour présenter ça. Il y avait le secrétaire général des maires de Mayotte qui était présent, la fontaine. Et à ce moment-là, on avait à peu près une cinquantaine de fontaines émanant notamment des organismes, des travaux publics du Gard. Et toujours la même personne, Christophe Rios, qui me dit « Écoute, le conteneur, il doit faire 500 fontaines, on n'en a que 50. Alors moi, je vais te les faire, les 500, je vais voir au niveau national, avec les canalisateurs de France. » Et au bout de quelques temps, il me dit, avant le début de l'été, « Voilà, ben ça y est, le conteneur est plein. Les canalisateurs, on a fait ce qu'il faut. » Et à Bordeaux, donc aux Assises de la Biodiversité en juillet, on a rencontré le directeur, le président de l'Office de l'eau de Mayotte, l'ancien

0: Le ministre de l'Outre-mer, Madame Barreit, et on leur a présenté ça, et ils nous ont dit, sur Mayotte, on est prêt à collaborer pour ça, parce que la problématique, on la connaît bien. Et avec Serge, donc, on est parti en mission du 28 octobre au 9 septembre à Mayotte, en ayant un conteneur qui devait arriver à Mayotte, et on est parti pour organiser l'accueil, la réception du conteneur, le stockage des fontaines et la distribution, sans savoir trop ce qu'on allait faire. Mais on s'est dit, on va rencontrer du monde. Alors on a eu deux personnes importantes à l'arrivée, on a eu Soula Saïd Soufou, qui est le conseiller départemental de SADA, que je connaissais puisque j'étais déjà allé à Mayotte, et Mohamed Issouf, le directeur de l'Office de l'eau, qui nous ont ouvert des portes d'administration, d'association, etc., pour pouvoir préparer l'arrivée de ce conteneur, etc.
1: Et les envoyer vers les meilleurs endroits, les endroits les plus pertinents.
0: Donc, on est tombé ensuite donc, sur Hugues Makembo, qui est le directeur d'une association Mlesi Maoré, qui est dans le social notamment, etc., et qui est le directeur du groupe SOS, et qui nous a dit, Banco, moi je sais faire, je vais vous réceptionner le truc, le conteneur, je vais les stocker, et on va le distribuer avec la fédération des CCAS et des 17 communes, qui nous dira...
1: Centre communal d'action commune sociale.
0: Qui nous dira à qui on distribue les fontaines dans la commune. Et ce qui vient d'être fait, c'est ce qu'on a expliqué aujourd'hui, c'est que les fontaines ont été réparties pour des personnes âgées notamment, puisque c'est des personnes fragiles, on va dire, dans des familles ayant des enfants également. Donc voilà, le premier, on va continuer, puisque Mayotte, besoin d'eau par jour, 48 mètres cubes. Production, 41 000. 43 000 abonnés qui n'ont pas d'eau potable quotidiennement, des coupures de 4 jours, suivies d'une attente de 12 heures pour qu'on puisse utiliser l'eau. Donc c'est là que les fontaines sont utiles, parce qu'on peut l'utiliser sur toutes les eaux et tous les jours. Donc des fontaines familiales, il y a 41 000 abonnés, il nous faudrait 41 000 fontaines. Il en manque 40 500. Ensuite, les collèges, les lycées, les écoles, c'est 260 établissements. C'est 200 000 enfants, 200 000 élèves qui n'ont pas d'eau. Les écoles sont fermées parce qu'il n'y a pas l'eau à l'école. Donc là, on a des fontaines collectives qui coûtent un petit peu plus cher. Les premières, elles coûtent 94 euros. Celles-là, elles coûtent 2500 euros. Donc on va lancer un appel. Je vous expliquais où. Et ensuite, troisième fontaine, ce sont des fontaines qu'on peut mettre dans des conteneurs, qu'on peut mettre sur des captages communaux, ou c'est des puits ou des forages, qui permettent là de faire 1000 litres à l'heure. Et donc là, également, ouais, trois niveaux. Donc les fontaines familiales, il en manque plus de 40 000. Vous savez qu'il y a 36 000 communes en France. Que si chaque commune mettait 94 euros, toutes les familles de Mayotte auraient l'eau tous les jours à la maison.
1: Et ça, ce serait vraiment montrer la solidarité.
0: Il y a écrit fraternité vraiment. Sur nos
1: frontons. Voilà, il y a marqué fraternité sur les frontons.
0: Et c'est l'esprit colibri. Si une seule personne devait le faire, ça coûterait cher. Mais là... Si chaque commune, si à Paris on lui demande 94 euros, si à la petite commune en Lozère, et ce soir je vais rencontrer les Lozériens, mais 94 euros, on a de l'eau dans toutes les familles. Est-ce que c'est pas beau ça? On a dans ce pays des conseils départementaux. Il y a 97 départements. On a des conseils régionaux. Est-ce qu'un conseil régional ne peut pas mettre 2500 euros pour parrainer un lycée? Est-ce qu'un conseil départemental ne peut pas mettre 2500 euros pour parrainer un collège? Parce que nous, on passe à travers les radars, c'est-à-dire Mayotte, il y a des centaines de millions d'euros qui arrivent. Mais pas pour des projets comme le nôtre, qui ne sont pas suffisamment importants financièrement, mais qui sont très importants pour la sérénité. Quand on a installé notre première fontaine à Mayotte, la personne a dit, depuis Chido, c'est la première fois que je bois l'eau du robinet, grâce à votre fontaine. Je l'ai mise dans la fontaine, je ne la buvais pas. On achète de l'eau en pack, si on est 4 personnes, ça fait 2000 euros par an. On paye un abonnement pour de l'eau qu'on n'a pas. On sort de l'eau qui doit être potable et qui ne l'est pas, et qu'on paye comme l'eau potable. Et on fait bouillir l'eau avec notre énergie pour qu'elle soit potable. C'est là qu'on voit le durable. C'est qu'économiquement...
1: Et avec un revenu qui est quand même médian, qui est très faible à Mayotte.
0: Exactement, voilà. Il faut savoir que nous, quand il y a une coupure dans un village de demi-heure, tout le monde est au téléphone et appelle le maire. Là, on va essayer d'aider les 17 communes à avoir une de ces unités importantes sur leur commune, sur un captage qu'ils ont. Alors, on va essayer de trouver des financements et nous, les écomères, on va essayer de les aider à réaliser ce projet. Alors ici, on prend beaucoup de contacts pour essayer d'arriver à finaliser ça. Voilà, donc on en est là. Ça serait magnifique si l'Hexagone pouvait donner l'eau potable à tous les niveaux en apportant peu chacun, mais beaucoup ensemble.
1: Alors ce projet de 1000 fontaines pour Mayotte est plus donc maintenant, puisque l'objectif est devenu 43 000 fontaines.
0: Parce que le collègue, il croyait, c'est fou, 1000 fontaines. Mais en fait, on se rend compte qu'il y a 43 000 foyers qui ont besoin de la fontaine.
1: Alors donc ce projet donc soutenu par les écomères, en quoi les fontaines que vous amenez là-bas répondent? Il y a de la solidarité là, et ça c'est important en écologie, hein, on vit tous dans la même maison, la planète Terre, ça montre aussi une des faces importantes de l'écologie. Mais en quoi le fait que ce soit un écomère qui est mené ce projet est différent d'un autre? Est-ce qu'il y a une démarche particulière? Est-ce que ces fontaines sont particulières?
0: Alors, ces fontaines sont particulières, c'est-à-dire qu'elles peuvent s'adapter au public et à la situation. Donc, les familles, c'est un type de fontaine. Pour les unités plus importantes, comme les collèges, etc., ben, c'est un autre type de fontaine. Et pour les communes, c'est encore un troisième type. Donc, c'est-à-dire, c'est adaptable. Et en plus, les fontaines pour les communes, il manque de l'eau, donc il n'y a pas assez d'eau. Mais si on prend des captages qui ne sont pas le circuit, on va rajouter du volume d'eau. Donc, on va améliorer à la fois la quantité qui manque et la qualité qui n'y est pas. Il y a les deux. Donc ça, et alors, on résout quand même beaucoup de problèmes. C'est-à-dire qu'actuellement, les gens qui boivent l'eau qui n'est pas bonne, ils finissent à l'hôpital. Donc, ils encombrent l'hôpital. Vous voyez ? Moi, j'ai pris une photo d'un enfant dans une école qui allait boire en cachette l'eau qui n'était pas bonne. Vous voyez ? Donc, c'est tout ça. Donc, c'est un problème sanitaire, d'hygiène publique. Donc, qui est...
1: Et ça, c'est pour vous, c'est le développement durable aussi ?
0: Bien sûr que c'est le développement durable. Parce que bon, il suffit, donc il y a 17 objectifs dans le développement durable. C'est l'ONU qui a fait ça, et il y a une fiche de route pour tout le monde, pour tous les pays. Donc les 17 objectifs, je peux vous les reprendre si c'est pas trop long. Hein. Par exemple, on nous dit qu'il ne faut pas de pauvreté. Avec ce qu'on fait, eh bien, pas de chat de bouteille d'eau, pas de chauffage d'eau de potabilité, donc c'est-à-dire que ce sont des milliers d'euros qu'on économise, donc on est moins pauvre. Ensuite, la faim zéro. Ben, l'eau potable, ça sert pour la cuisine. Si on n'arrive pas à faire sa cuisine, on n'aura pas la faim zéro. La bonne santé et le bien-être, ben, on évite les maladies hydriques. Voilà, il y en a qui tombent plus sous le sens que d'autres.
1: Qui sont souvent mortelles et très mauvaises, en tout cas.
0: Ensuite, éducation de qualité. Comment peut-il y avoir une éducation de qualité quand les enfants ne vont pas à l'école parce qu'il n'y a pas d'eau ?
1: Les écoles encore à Mayotte, actuellement, un an après... Non, toujours pas d'eau. Non,
0: toujours pas d'eau. Donc je vous montrerai un document tout à l'heure. Mais voilà, l'eau purifiée et potable.
1: Là, on est au cœur, évidemment.
0: C'est l'eau propre et l'assainissement. Alors après, énergie propre et d'un coût abordable. Les unités des collectivités qui vont être dans des grands containers, eh bien, on va utiliser le solaire avec Électriciens sans frontières, avec qui est en train de travailler un partenariat, pour que ce soit le soleil qui fasse l'énergie.
1: Ce soit autonome.
0: Autonome, totalement, vous avez tout compris. Ensuite... Ben, la création d'emplois locaux, travail décent et croissance économique. Au lieu de tout importer, on va créer de l'emploi sur place. On a déjà rencontré des entrepreneurs qui sont sur place et qui vont pouvoir faire les montages de tout ça. On va créer une unité commerciale pour ensuite pérenniser l'achat. Donc on crée localement. Ensuite, on a les inégalités réduites. Alors ben, là, ça se comprend. C'est un bien commun, universel. Donc là, voilà. Ensuite, on a des villes et des communautés durables. Ben, sans eau potable, c'est l'exode, hein, on le voit. Donc comment ces villes, elles vont se vider, tous ces gens, on le voit bien, puis il y a des Comoriens qui arrivent parce qu'ils ont des manques. Donc vous voyez, c'est tout ça. Ensuite, ben, c'est l'assurance d'avoir de l'eau potable, consommation et production responsable. On retombe dans ça. Là, on a de la production, mais ils n'ont pas confiance, donc ils ne consomment pas. Donc vous voyez, il manque ce lien. Ensuite, on a les mesures relatives à la lutte contre les changements climatiques.
1: Ben clairement, le cyclone qui s'est abattu sur Mayotte est lié au changement climatique. Oui, hein, donc,
0: Mais ça évite la fabrication de plastique, par exemple. Donc, vous voyez ? Ensuite.
1: Oui, parce qu'on remplace les bouteilles d'eau par des fontaines, c'est beaucoup plus intelligent.
0: La vie aquatique, qu'est-ce qui se passe à la vie aquatique ? Eh ben, c'est que les fontaines, les bouteilles, elles atterrissent où ? À savoir qu'ils ont quand même une barrière de corail qui est une des plus importantes, dont on va détruire toute cette biodiversité marine. Et je continue. Ensuite, avec la paix, la justice et les institutions efficaces. Eh bien, l'eau potable pour tous, c'est un gage de justice quand même. Et c'est un gage de paix, parce que quand on n'a pas d'eau, la guerre de l'eau, ça existe aussi, vous voyez. Et ensuite, sur le 17, qui est le dernier, c'est des partenariats pour la réalisation des objectifs. C'est ce qu'on fait en ce moment. partenariats avec des entreprises, des associations, des municipalités, etc.
1: Bientôt les départements.
0: Bientôt les départements, les régions. Je pense qu'ils vont se faire un plaisir de contribuer à ça. Franchement, si l'Hexagone arrive à dire tout le millefeuille, tiens, puisqu'on parle du millefeuille, bien pour une fois, le millefeuille, il jouera son rôle.
1: D'avoir multiplié les feuilles.
0: Chaque strate du millefeuille aura apporté une réponse à une problématique qui touche un de nos départements et une population qui est en attente.
1: Bon, ben voilà un bel exemple des écomères et d'une écologie, d'un développement durable en action, dans la solidarité. C'est pas simplement embêter les gens comme certains voudraient le faire croire, c'est pas simplement vouloir empêcher qu'on fasse librement des choses, c'est aussi avoir de la solidarité, c'est aider les autres et c'est vivre ensemble.
0: C'est vivre ensemble, mais pour ça, il faut en parler, il faut voir ce qu'on peut apporter chacun, et tous capables d'apporter à notre... Et ça, c'est vraiment le projet emblématique où chacun peut apporter quelque chose, et à la fin, je dis là, il y a eu de la solidarité au départ, on est dans de l'efficacité pour le moment, et on est dans de la reconnaissance à la fin. Voilà, c'est l'humanité qui est présente, donc qui permet la prospérité et qui permet à la biodiversité d'exercer. Vous voyez, donc on a les trois piliers de nouveau qui se retrouvent, humanité, biodiversité et, comment j'ai dit, prospérité, voilà, les trois. Et c'est ce qu'a ta Mayotte.
1: Et alors, où est-ce qu'on peut aller voir? Si on est maire, si on est conseiller départemental, si on est même particulier, si on veut aider, où est-ce qu'on peut retrouver ce programme sur Internet?
0: Alors, ce programme sur Internet, alors sur les écomères, pour le moment, il y a des débris, mais on va faire quelque chose de particulier après. Sur,
1: sur le site des écomères.
0: Sur le site des écomères. Et puis, on a une IGAIA, donc, qui est quand même le partenaire essentiel. C'est quand même le moteur. Mon ami Serge Brock, là, vraiment, et son ONG, ils sont vraiment moteurs. Voilà. Donc, il a fallu organiser tout ça. Il a pris une pas prépondérante. Et puis également, je reviens sur le fait que les entreprises ont vraiment joué, les canalisateurs ont vraiment joué le jeu. Parce qu'il faut comprendre aussi que quand on fait des infrastructures et avant que ça arrive, les gens se mettent en colère parce que ça n'arrive pas, tout ça. Mais si là, en sachant que ça va être long pour remettre canalisation, etc., s'ils ont la sérénité d'avoir l'eau tous les jours grâce à ça, ben c'est plus acceptable la durée. Vous voyez, c'est ça aussi qui est important.
1: Est-ce qu'il y a d'autres projets? On a beaucoup parlé là, mais il nous reste très peu de temps. On peut parler d'un dernier projet porté par les écomères?
0: Oui. Alors, ça s'appelle Ville de Miel.
1: Ah, ça c'est
0: sur la biodiversité. Et donc, depuis quelques années, depuis 10 ans, donc, les écomères ont lancé ça en s'apercevant qu'il y avait, sur les pollinisateurs, il y avait un problème, donc, et que des collectivités commençaient à en prendre conscience et travailler avec leurs scolaires sur les abeilles. Et voilà. Et puis petit à petit, ils ont travaillé avec les apiculteurs, ils ont fait des projets éducatifs, ils ont fait du miel. Et donc tous les ans, on organise ce concours dans le cadre des Assises nationales de la biodiversité où les communes envoient leur mail, mais envoient également un dossier où ils expliquent ce qu'ils font dans un programme de biodiversité. Quel est leur projet de biodiversité environnementale et quelle est la place de Ville de Miel dedans. Donc tous les ans, on fait ça. Donc on a à peu près une trentaine de communes qui parlent, mais on va le développer. Et surtout, on a eu il y a 2 ans un miel de Guyane, donc d'outre-mer, qui a eu le premier prix. Donc c'est la première fois qu'il y avait une présentation. Et donc les jurys, parce qu'on fait aussi, les gens goûtent le miel et puis ils attribuent, voilà, donc ils participent au vote. Et donc voilà, donc on veut développer cet aspect-là qui est aussi... Alors le miel, c'est la cerise sur le gâteau, comme on dit, mais c'est surtout tout le travail qui est fait, tout le travail de fond pour les pollinisateurs. Et donc quand je suis allé à Mayotte, donc j'ai rencontré un apiculteur parce que voilà, il y a eu problème. Et donc ils sont en train de relancer ça et on va les aider à relancer une filière apicole jusqu'à ce que le miel de Mayotte soit... Ville de Miel.
1: Bon, mais super, que des beaux projets et que du positif. Merci, une vraie belle rencontre avec toi, Jean-Luc Aiguin. Longue vie à tous tes projets, une belle réalisation donc à ces fontaines pour Mayotte, à tous les projets des écomères. Merci infiniment pour ce moment positif. Un petit mot de la fin?
0: Oui, ben je souhaite que beaucoup, il va y avoir des élections, que beaucoup adhèrent aux écomères, ça ne coûte pas cher. Puis c'est un lieu d'échange, un jeu de valorisation et on est là présent pour les accompagner le plus possible pour que leur ville, leur village soit durable à travers toutes les actions, que ce soit environnementales, que ce soit pour l'éclairage public, pour l'eau, dans tous les domaines, on sera là.
1: Merci Jean-Luc Aiguin, au revoir.
0: Au revoir et à une prochaine et bonne fin de salon.
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2: Bonjour, bienvenue dans Conscience et harmonie. Avez-vous déjà été stressé? Qu'est-ce que le stress? C'est un mot qui a été utilisé pour désigner la contrainte que les matériaux peuvent supporter avant le point de rupture, point où le matériel casse. Il nous est essentiel de reconnaître les premiers signes du stress pour nous éviter d'atteindre notre point de rupture. Celui-ci correspondrait à une maladie ou à une crise. Il existe des échelles pour mesurer son stress, mais surtout, votre corps vous donne les premières indications, comme la fatigue. La fatigue est un grand symptôme du stress, car celui-ci ne permet plus des nuits réparatrices. Quand la fatigue s'installe durablement, les défenses immunitaires s'affaiblissent et le corps tombe malade. Un rhume, une angine, une migraine, cela peut commencer tout doucement, puis s'aggraver si on ne se repose pas. Comment lever les tensions et comment lever le stress qui nous empêche ce repos si bénéfique? Déjà, pensez à l'identifier honnêtement. Ce que vous vivez n'est pas banal, même s'il s'agit d'un événement heureux, comme un mariage ou un déménagement que vous auriez choisi. Ensuite, prenez aussi conscience du cumul des événements dans votre vie. Faites une liste, par exemple, de tout ce qui vous stresse depuis toujours. Puis reprenez la liste. Voyez ce qui est actuel, ce qui est quotidien. Surtout, prenez conscience de vos ressources face à votre stress. Pouvez-vous revoir votre agenda? Pouvez-vous vous mettre au sport, faire des pauses, respirer, faire une balade, ou même prévoir un temps pour ne rien faire? Ah, quel luxe de ne rien faire! Avez-vous peur de ne rien faire? Essayez. Les bonnes idées viennent toujours quand on ne les cherche pas.
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5: Une émission de Gisèle Billon
4: et Didier Blonz.
5: Réalisation Jérôme Aubin.
4: Montage Sarah Rodriguez.
5: Aujourd'hui, Maybe Tomorrow.
4: Avec pour invité Madame Hébert.
5: Madame Hébert, bonjour. Gisèle, un petit mot pour commencer sur cette association Maybe Tomorrow.
4: En bref, le saviez-vous, l'association Maybe Tomorrow a pour mission d'apporter un soutien financier et matériel à Émilie Georges, une enfant touchée par la mutation génétique SCN8A, ainsi qu'à d'autres enfants souffrant de cette même condition. Elle vise également à encourager la recherche médicale liée au gène SCN8A.
5: Bon, on va revenir tout à l'heure sur ce gène un peu saugrenu, un peu bizarre. Date de création de l'association?
4: 19 juin 2025.
5: Alors, c'est une association récente. Un contact, le siège social?
4: Il est domicilié de rue des Fourneaux à Théroux-de-Ville.
5: 76 540, c'est en Seine-Maritime, pas très loin de Valmont. Un mail?
4: Un compte Facebook, association Maybe Tomorrow, et puis un mail en minuscule, tout attaché, Maybe Tomorrow. 1907@gmail.com.
5: Un numéro de téléphone?
4: 06 84 83 65 14.
5: Donc actuellement, pas d'établissement adapté, pas de personnel adapté, formé.
4: Voilà.
5: Tout est à construire.
6: C'est ça, voilà, c'est exactement ça.
5: D'où la création de cette association pour qu'on parle de la maladie, pour qu'on ameute les pouvoirs publics qui eux aussi paraissent démunis.
6: Oui, et surtout au niveau financier. Parce que, bien entendu, même si la sécurité sociale ou des mutuelles peuvent aider la famille pour les achats, on ne se rend pas compte à quel point c'est au quotidien, il faut tout réinventer au niveau du matériel. Là, leur maison qu'ils ont habite depuis quelques années, il faut refaire la salle de bain, il faut un fauteuil adapté à la douche qui coûte quand même juste le fauteuil, 1 700 euros. Il a fallu racheter un véhicule spécialisés pour transporter le fauteuil. C'est au
5: et
6: quotidien.
5: Tout n'est pas remboursé.
6: Non. Non, tout à fait.
5: On
6: tout
5: parle,
6: n'est pas
5: on parle
6: remboursé.
5: De la médecine gratuite, c'est faux. Tout n'est
6: voilà.
5: pas, tout n'est
6: et
5: pas
6: si,
5: remboursé.
6: Voilà. Et si, non, non, non. Même les vêtements adaptés à son handicap, les stages qu'elle fait pour en réadaptation fonctionnelle, motrice, pardon, il faut la financer quand même s'il y a des remboursements partiels. Non, il faut quand même y mettre beaucoup de son argent personnel.
5: D'où l'idée d'ailleurs de ce concert caritatif dont nous parlerons tout à l'heure. Mmh. Ça, l'argent, les bénéfices servent justement à aider la famille.
6: Intégralement, tout à fait.
5: Pour acheter un fauteuil, pour...
6: Voilà, tout ce dont ils ont besoin. Et heureusement, il y a beaucoup d'autres associations qui sont intervenus, comme là récemment à Velette-sur-Mer, il y a une quinzaine de jours, il y a eu une grande organisation de marches et de courses qui a quand même réuni 800 personnes. Donc, ce qui prouve que toutes les actions qu'on essaie de mener attirent beaucoup de gens. Les gens ont envie d'aider.
5: La presse vous aide, la presse locale ?
6: La presse locale, alors je ne sais pas pour le moment, mais j'ai contacté plusieurs journaux et une radio comme la vôtre, et je vous en remercie, ont tout de suite répondu présent pour faire parler du concert. Non pas le concert en lui-même, mais le but recherché, oui. C'est-à-dire récupérer de l'argent pour l'association.
5: Et puis parler de cette maladie.
6: Voilà, et faire parler de la maladie.
5: Méconnue,
6: oui, tout à fait.
4: Pour expliquer un peu aux auditeurs, le syndrome SCN8A, il joue un rôle crucial dans l'activité électrique du cerveau. Et donc ça entraîne des conséquences lourdes si ça ne fonctionne pas bien, à savoir une épilepsie sévère, souvent résistante au traitement, des troubles du développement, cognitif ou moteur, de l'hypotonie avec une baisse du tonus musculaire. Et donc, c'est une maladie qui est très rare et méconnue. Donc, effectivement, ce qui entraîne les problèmes que rencontre la famille d'Émilie, puisque il faut une reconnaissance de la maladie pour que tout soit pris en charge. Et...
6: Oui, parce que c'est une surveillance H24. Voilà. La nièce a été obligée d'arrêter son travail.
4: Bien sûr.
6: Pour se consacrer uniquement à sa fille. Elle a même un bracelet électronique pour être connectée à sa fille en cas de problème.
4: Et donc, effectivement, il faut mobiliser au niveau de tous les services de l'État, parce qu'il y a beaucoup d'informations et de pubs faites sur des facilités d'accès à des voitures, comme vous disiez tout à l'heure, le handicap pris en charge, sauf que la réalité du terrain, c'est qu'il y a des situations qui passent à la trappe, quoi, en fait.
6: Oui, parce que le véhicule, ils l'ont acheté d'occasion, un véhicule déjà équipé, ils l'ont payé d'occasion 40 000 euros quand même.
4: Bien sûr.
5: Donc on va rappeler ce concert caritatif le 10 mai cette année à 16h30 à Gonneville-la-Mallet, le Hall au Blé. On peut réserver sa place sur le site de l'association Maybe Tomorrow au profit d'Émilie Georges. On rappelle le numéro de téléphone 06 84 83 65 14. C'était Parole d'Assaut.
4: Une émission de Didier Blonce.
5: Et de Gisèle Billan. Réalisation Jérôme Aubin.
4: Montage Sarah Rodriguez.
5: Merci aussi. On peut remercier Stéphanie Vincent, notre secrétaire, qui trouve toujours des associations à faire connaître, comme Maybe Tomorrow, cette association au profit d'Émilie Georges.
6: Et le Chant des Loges.
5: On n'oublie pas, parce que le Chant des Loges sera cette association présente au Hall au Blé ce 10 mai à Gonneville-la-Mallet à 16h30. Merci à tous, Madame Hébert, merci à vous.
6: C'est moi qui vous remercie. Merci,
5: au revoir à tous.
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5: Exposition La Diagonale du Plein de Simon Geneste, Pierre Feuille, Ciseaux, une incursion dans les travaux des élèves de la Galerie Duchamp. Ces deux nouvelles expositions se dérouleront du 26 septembre au 20 décembre de cette année et seront rythmées par différents rendez-vous, visites commentées, ateliers en famille. Les horaires d'ouverture au public et le programme des événements en lien avec les expositions sont consultables sur le site de la Galerie Duchamp. La Galerie Duchamp, c'est le centre d'art contemporain d'intérêt national. C'est 5-9 rue Percé à Yvetot. Pour tout renseignement, 02 35 96 36 90. Je répète, 02 35 96 36 90.

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2: Bonjour à tous. Près d'un malentendant sur deux en France n'est toujours pas équipé d'une aide auditive. Pourtant, les premiers signes, faire répéter, augmenter le volume de la télé, sont souvent bien présents. Or, une prise en charge précoce permet de préserver la communication, les liens sociaux et la santé cognitive. Contrairement à une baisse de la vision, la perte auditive liée au vieillissement ou presbyacousie évolue lentement. Au fil des années, le cerveau s'adapte progressivement à cette diminution de l'audition, si bien que les personnes concernées ne prennent pas toujours conscience de leurs difficultés. Notre audition se dégrade progressivement et nous nous habituons à ces changements. Notre perception de ce qui est normal évolue elle aussi, ce qui explique que l'on mette souvent plusieurs années avant de réaliser que l'on entend moins bien, explique Michael Ménard, audioprothésiste et expert SINIA. Certains signes doivent pourtant alerter. Faire répéter plus souvent, avoir du mal à suivre une conversation dans un restaurant ou lors d'un repas de famille, augmenter régulièrement le volume de la télévision. Dès l'apparition de ces difficultés, un bilan auditif permet de faire le point et, si nécessaire, de mettre en place une prise en charge adaptée. Au-delà de la gêne auditive, la perte d'audition peut avoir des conséquences sur la vie sociale. Comprendre les conversations devient plus difficile, notamment dans le bruit, et certaines personnes finissent par éviter certaines situations. Quand on comprend moins bien, on devient moins à l'aise dans les échanges. Petit à petit, on peut être tenté d'éviter les repas de famille, les sorties ou les réunions entre amis. C'est ainsi que l'isolement s'installe progressivement, souligne Michael Ménard. Un isolement qui, à long terme, favorise le déclin cognitif. Un appareillage précoce permet de préserver les interactions sociales et de maintenir la stimulation du cerveau. Si certaines personnes hésitent encore à s'équiper, c'est souvent parce que les aides auditives restent associées à des idées reçues ou à une image vieillissante. Pourtant, les innovations récentes ont permis de développer des dispositifs plus discrets, plus confortables et plus simples à utiliser, à l'image de SINIA. Les aides auditives de dernière génération offrent une qualité d'écoute nettement améliorée, y compris dans les environnements complexes. Elles proposent également de nombreuses fonctionnalités connectées, comme la diffusion directe des appels, de la musique ou du son de la télévision, tout en bénéficiant de batteries rechargeables qui simplifient leur utilisation au quotidien, conclut Michael Ménard.
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3: Bonjour et bienvenue pour cette nouvelle émission de Top Cuisine avec Jesmylène Lopez. Bonjour.
4: Bonjour Oscar.
3: Comment ça va Jesmylène?
4: Ça va.
3: Ça va bien?
4: Ça va bien, très
3: alors
4: bien.
3: Aujourd'hui, vous allez nous faire découvrir une nouvelle recette?
4: Eh oui.
3: Et alors, il s'agira des lasagnes de légumes et là, ce sera pour 4 personnes.
4: Eh oui.
3: Alors, qu'est-ce qu'on met dans ces lasagnes de légumes? Quels ingrédients il nous faut?
4: Alors, pour cette lasagne, on aura besoin de... deux parties des ingrédients. Donc, on aura une partie de la sauce et une partie avec les légumes.
3: Et la sauce, d'ailleurs, ce sera de la béchamel, hein, c'est ça?
4: La sauce béchamel, oui.
3: Voilà, c'est ça.
4: Et pour les côtés, les ingrédients pour avec tous les légumes, on aura besoin de 250 g de champignons, 2 carottes, 200 g d'épinards, un poivron, un oignon, un grand oignon, 2 gousses d'ail, 100 g de sauce tomate, poivre, persil, coriandre, bouillon végétal si vous voulez, mais sinon c'est facultatif, sel et 2 cuillères d'huile d'olive, pâte à lasagne, c'est important, et un plat au four, que ça soit large.
3: Des bords hauts.
4: Avec des bords hauts.
3: Un grand plat ovale ou carré plutôt.
4: Carré. Carré ou rectangle.
3: Voilà.
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3: Et alors, donc, on commence par quoi? Une fois qu'on a réuni tous ces ingrédients, Jesmylène, on commence par quoi?
4: Alors, une fois qu'on a tout réuni, on va préparer, donc, dans une casserole. On va mettre l'oignon, les gousses d'ail et un peu d'huile d'olive.
3: Alors, les gousses d'ail, on les met entières?
4: Et non, il faut
3: non,
4: les couper.
3: Il faut les couper. On les coupe en tout petits morceaux
4: un
3: ou en gros
4: morceaux? Un tout petit
3: morceau,
4: n'importe. Un petit morceau, un moyen.
3: Selon notre envie, c'est ça?
4: Selon votre envie, selon comment vous aimez manger d'ail. et oignon, voilà. Ail, oignon.
3: Et puis on ajoute l'huile.
4: On ajoute l'huile et on laisse 5 à 10 minutes.
3: Oui.
4: On surveille la cuisson.
3: À feu vif ou à feu doux?
4: Doux. Très doux. Et en mélangeant aussi les deux ingrédients, les trois d'ailleurs. Et puis on rajoute les autres légumes.
3: D'accord. Tous les légumes, on les met, c'est-à-dire, alors quand vous dites les légumes, c'est les champignons, les carottes, les épinards, le poivron.
4: Voilà, et je précise que les carottes, elles sont râpées.
3: Ah, il faut râper les carottes.
4: Oui, oui.
3: D'accord. Et on ajoute les carottes râpées.
4: On ajoute les carottes râpées avec les autres légumes.
3: Une fois qu'on a fait tout ça, on ajoute les épices?
4: On rajoute les épices et on laisse sur le feu doux.
3: Pendant 15 minutes à peu près.
4: Pendant 15 minutes.
3: Oui. Voilà. Donc une fois que ça c'est fait, que c'est prêt, on prépare la sauce aussi?
4: Une fois que ça c'est fait, on met de côté et on va préparer la sauce béchamel.
3: Ou on peut commencer à préparer la sauce pendant les 15 minutes où ça mijote, c'est ça?
4: Oui, oui.
3: Quand on est un bon cuisinier, on fait les choses en même temps. Hein.
4: Si vous arrivez à faire les deux en même temps, c'est chouette. Donc oui, on prépare la sauce en même temps ou après. La sauce, très facile. Hein. Je vais vous donner les ingrédients. Donc c'est 80 g de beurre. 80 g de la farine, 600 g du lait, sel, noix de muscade, poivre facultatif. Et vous mélangez tout ça très, très, très bien. Et vous mettez sur le feu doux.
3: Jusqu'à ce que ça épaississe.
4: Jusqu'à la sauce s'épaississe.
3: Évidemment, la béchamel, c'est une sauce épaisse.
4: Très épaisse.
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3: Et alors donc, une fois qu'on a notre béchamel d'un côté et nos légumes de l'autre, comment est-ce qu'on rassemble tout ça?
4: Donc on va rassembler tout ça. Il faut bien prendre les plats au four, carré ou rectangle de préférence.
3: Oui, à bord haut.
4: À bord haut, bien sûr. Et on va mettre une couche de chaque chose. Ça veut dire, on va mettre une couche de sauce béchamel,
3: On commence par la béchamel ?
4: Oui, on commence par la béchamel parce que...
3: Ça va imbiber la pâte ?
4: Oui. Et ça ne va pas couler aussi, la pâte, elle ne va pas couler sur le fond du plat. Du plat.
3: Ah oui, ça c'est une bonne astuce, commencer par la béchamel.
4: Oui, on commence par la béchamel. Après, on met une couche des pâtes à lasagne.
3: Oui.
4: Et puis on met une couche de légumes. Et on va répéter cette opération jusqu'à la fin des ingrédients.
3: Jusqu'à ce qu'on ait tout utilisé.
4: Ah oui, des préférences.
3: Donc je récapitule. Une couche de béchamel, les pâtes à lasagne,
4: oui.
3: Une couche de légumes, et on remet de la béchamel sur les légumes, et des pâtes et des légumes. Comme ça.
4: Oui, oui.
3: Dans cet ordre-là.
4: Oui.
3: Voilà. Une fois qu'on a fait tout ça, il y a une petite touche finale.
4: Pour ceux qui veulent, un peu de fromage râpé par-dessus.
3: D'accord. Donc pour terminer, on met du fromage râpé sur le dessus du plat.
4: Oui.
3: Et on met ça au four.
4: On met ça au four et on laisse environ 40 minutes jusqu'au moment que la lasagne elle soit cuite.
3: D'accord. Et comment est-ce qu'on sait que c'est cuit ? Il faut goûter ?
4: Peut-être il faut goûter ou il faut voir qu'elle est vraiment... Oui, il faut piquer ou voir qu'elle

0: Merci, au revoir.
1: À bientôt, au revoir.
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Tante Jeanne, ce qui était important, c'est que tonton soit content des tante Jeanne.

0: Bienvenue à l'écoute de notre émission Vers d'autres cieux. Nous sommes aujourd'hui en compagnie de Pierre Péchou. Bonjour.
1: Bonjour Oscar, chers auditeurs, bonjour.
0: Donc vous êtes chroniqueur télé, aussi radio évidemment, et vous êtes pasteur par ailleurs. Vous nous accompagnez régulièrement ici à ce micro pour nous apporter une réflexion autour d'une lecture biblique, Pierre Péchou.
1: Et aujourd'hui j'ai choisi un passage que Paul écrit à une église qui se trouve dans une province d'Asie qu'on appelle la Galatie. Et donc on parle de la lettre de Paul aux Galates, donc les habitants de cette province.
0: Et donc vous nous proposez d'en prendre le chapitre 1er au verset 8. Si quelqu'un, même si c'était nous ou un ange venu du ciel, vous annonçait une bonne nouvelle différente de celle que nous vous avons annoncée, qu'il soit maudit. Alors Pierre Péchou, pourquoi est-ce que vous avez choisi ce texte ?
1: Parce que je pense qu'on a plus ou moins tous la même réaction en l'entendant. On trouve Paul très radical, un peu osé, pourquoi pas orgueilleux, de dire en substance « j'ai raison » et si quelqu'un dit autre chose, il a tort.
0: C'est particulier comme positionnement.
1: C'est particulier, mais il faut bien comprendre que si Paul se permet d'être aussi radical, c'est que la situation est grave. Le contexte, c'est que Paul connaît cette église pour y avoir apporté cette bonne nouvelle en présentant le Christ. Ensuite, il a continué son voyage. Et là, il a appris que d'autres personnes étaient venues avec une autre doctrine pour combattre la doctrine de Paul. Ce qui serait peut-être intéressant à faire pour commencer, c'est de définir ce qu'est la bonne nouvelle dans la pensée de Paul.
0: Oui, on nous parle de bonne nouvelle là, dans ce passage.
1: Oui, on emploie aussi parfois le mot évangile. Nos auditeurs pourront l'entendre et même le lire suivant les traductions en français. Nous sommes au début de la lettre de Paul aux Galates, vous avez lu le verset 8, mais si je lis un petit peu au-dessus, le verset 3 par exemple, voilà ce que Paul écrit, « Grâce et paix à vous, de la part de Dieu notre Père et du Seigneur Jésus-Christ, qui s'est donné lui-même pour nos péchés. » Alors on a ici la définition, la substance de ce qu'est la bonne nouvelle. On peut ressortir des mots qui sont des mots très forts, la grâce.
0: Oui, c'est la grâce et la paix, la bonne nouvelle.
1: Oui, la grâce et la paix sont le résultat, en fait, de Dieu présenté comme un père et de son fils qui est venu se donner lui-même. Donc, c'est pas simplement obéir à une volonté du père, il s'est donné lui-même. C'est une volonté aussi de sa part.
0: Là, c'est une référence à la mort du fils, c'est-à-dire Jésus-Christ sur la croix.
1: Je suis toujours peut-être un peu frustré de ne pas pouvoir développer tout ce que peut représenter cette croix. Savoir, dans le cadre de cette émission, que Dieu, je reviens d'abord à Dieu le Père, insiste pour être appelé Père, et qu'avec son Fils, ils décident ensemble de venir vivre parmi les êtres humains pour apporter ce message du pardon. Là, le texte disait, il est mort, il s'est donné pour nos péchés. Dans un langage peut-être plus moderne, on dirait que Jésus-Christ, en vivant parmi nous, a pourvu à tout ce qui était nécessaire pour notre bien-être, pour notre vie éternelle, ce qu'on résume souvent sous le terme du salut. Alors voilà, on nous présente un Dieu qui dit « Je suis votre Père ». Comprenez-moi comme celui qui veut vivre cette relation d'amour avec vous, comme un père avec ses enfants. Jésus-Christ qui lui-même décide, il s'est donné lui-même. Et tout ça, c'est beau, c'est magnifique. Et bien sûr, c'est une invitation à mieux connaître en fait ce Dieu à travers la personne de son Fils et à travers aussi ce qui nous en est dit dans ce qu'on appelle la Bible, le Nouveau Testament et en particulier les évangiles qui racontent la présence de Jésus sur la terre et ensuite les lettres de Paul qui nous racontent un peu la structuration de l'Église.
0: Et donc à ce moment-là, il était important de rappeler ça aux Galates.
1: Aux Galates. Alors, ce qui est interpellant, c'était important de le rappeler, mais ce qui est interpellant, c'est que Paul leur a présenté cette bonne nouvelle, les Galates se sont réjouis de la connaître, ils ont donc adhéré à ce Dieu, et puis là, Paul est parti, quelqu'un d'autre vient, et annonce une doctrine différente, et les Galates sont sensibilisés à cette nouvelle doctrine. Donc, on arrive à ce verset 8 que vous avez lu tout au départ. Je parlais de radicalité, effectivement, Paul dit, mais même si c'était un ange du ciel, et là, il faut vraiment comprendre ça comme un ange de Dieu. C'est impossible de dire ça, parce que si c'est un ange de Dieu, il va dire la vérité. Mais Paul pousse à l'extrême le raisonnement en disant, mais même si c'est un ange de Dieu, eh bien qu'il soit maudit. Dit autrement, donnez-le à Dieu, Dieu s'en occupera lui-même. Parce que ce que je vous ai dit, c'est le fondement de la foi. Alors, je vais prendre une image du supermarché de la foi. On ne se promène pas dans un supermarché avec un chariot et puis on pourrait prendre sur les étagères de telle religion, autre chose, et puis mettre ça dans son panier et puis faire sa propre religion. Paul dit ça, c'est pas possible. Il y a un fondement, et le fondement, il nous est répété au verset 3, là, cette bonne nouvelle, la grâce, la paix d'un père et d'un fils qui se donne lui-même. Et ça, eh bien, personne ne peut dire le contraire, même un ange du ciel. Et je pense que c'est important aussi de rappeler que on peut grandir, avoir son chemin personnel avec Dieu, mais il faut que la base soit solide, que le sol sur lequel on marche soit solide. Et même si
0: encore aujourd'hui, vous voulez dire?
1: Ah oui, jusqu'à aujourd'hui, bien sûr. Effectivement, c'est important à le préciser, Oscar, parce que ces textes ont été écrits il y a 2000 ans, mais ils sont toujours valables et d'actualité aujourd'hui. Et durant ces 2000 ans, il n'y a pas d'autre doctrine acceptable qui aurait présenté un Dieu différent et qui pourrait remplacer en fait ce message extraordinaire qui nous est donné à travers Jésus-Christ. C'est une invitation, bien entendu, à chacun de nos auditeurs à mieux connaître ce Dieu révélant Jésus-Christ à travers la Bible.

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2: Bienvenue sur Planète Jazz. À Caen, l'électroflûte. Ludivine Isambourg, flûtiste, originaire de Caen, nous propose une manière de jouer de la flûte très très moderne et elle est accompagnée dans son nouveau disque intitulé Outlaws, nous reviendrons sur le titre, enregistré en 2019 pour la compagnie L'Autre Distribution. Elle est en compagnie de Laurent Coulondre à l'Orgamon, de Julien Henné à la basse, Stéphane Huchard tient la batterie et Christophe Chassel joue du Fender sur le dernier morceau du disque. Je vous propose deux compositions de Ludivine Isambourg, Undecided, suivi de Guatemala Connection.

en septembre 1972. En fait, cette compagnie avait siphonné tous les meilleurs musiciens de l'époque pour faire la concurrence à la compagnie Blue Note. On y retrouve Bob James au piano électrique, Ron Carter à la basse, Billy Cobham à la batterie, Dave Friedman au vibraphone, Ralph McDonald aux percussions et un ensemble de violons qui nous permet d'avoir un son tout à fait nouveau pour les années 72. What do you think of this world now? Par Ludwig Nissenbourg, suivi par Hubert Laws.

Dans son disque précédent, enregistré en 2016 pour la compagnie L'Autre Distribution, intitulé Antilopes, Lucid Dream, le rêve lucide, Ludivine Isambourg est en compagnie de Nicolas Doran au clavier, de Timothy Roberts à la basse et de Julien Serrier à la batterie. Elle nous propose Footadelic.

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Prélude, une émission réalisée par Christian Malaplate avec Stéphane Marin à la technique. Aujourd'hui, je vais vous parler de Jean-Sébastien Bach, l'offrande musicale. Voici la Sicilienne, extrait de la sonate pour flûte et clavecin en mi bémol majeur de Bach.

Ce qui frappe dans la vie de Bach, comme dans son œuvre, c'est une immense force. Dès son adolescence, Bach semble être adulte. On dirait qu'il n'a jamais été enfant. Tous ses problèmes psychologiques, sociaux, familiaux, il les a toujours réglés avec une sûreté d'instinct que peu d'artistes semblent avoir possédée, et de telle sorte que sa paix intérieure n'en ressortait jamais amoindrie, mais renforcée. Sa sérénité fut conquise toujours sur lui-même, sur les événements et sur les hommes. C'est ce qui fait sans doute la grandeur de son œuvre. Elle respire la force et la paix, mais elle contient la souffrance et la douleur qui ont été subies et dépassées. Ceci dit, c'était un homme rude, de caractère peu aimable et bien peu diplomate. Cela n'empêche pas la tendresse. Voici le troisième mouvement du triple concerto de Bach.

La musique pour orgue occupa Bach toute sa vie durant. Les deux parts essentielles de sa production pour orgue sont les chorales, d'abord, puis les grands préludes, fantaisies ou toccata et fugues. Peut-être au travers de ces pages brillantes y suit-on mieux que partout ailleurs le cheminement esthétique et spirituel de Bach. Voici Toccata, extrait de la célèbre Toccata et Fugue en ré mineur.

Les deux volumes du clavier bien tempéré de Bach forment un cycle de 48 préludes et autant de fugues dont l'objectif est à la fois musical, théorique et didactique. Prélude numéro 1 en Do majeur, extrait du premier cahier du clavier bien tempéré.

La musique religieuse de Bach n'est pas quelconque. Sa foi s'exprime de manière directe et vivante. Le choral est au cœur de l'office luthérien, comme il est au cœur de l'œuvre de Bach. Pour comprendre et pour apprécier la musique religieuse de Bach, il faut savoir que le choral était une musique populaire dans l'Allemagne luthérienne du XVIIe siècle. Il était lié à un temps, à une fête, à un sentiment particulier. L'évocation d'une mélodie appelait les paroles dans la mémoire des fidèles. Le choral permet ainsi à Bach de donner à n'importe quelle musique une valeur de prière et de prière familière. C'est aussi une sorte de méditation musicale. La cantate est pour Bach une part inséparable du culte, mais conçue d'une manière très large. C'est une sorte de concerto d'église qui prenait place après la lecture de l'Évangile et était généralement divisé en deux parties, de part et d'autre du sermon. Elle repose sur deux piliers extrêmes. Au début, un grand chœur d'introduction, presque toujours construit sur un thème de chorale. À la fin, le chant très simple du même chorale, auquel se joignait probablement la foule des fidèles. Entre ces deux éléments constants règne une complète liberté dans la disposition des pièces, air à une ou plusieurs voix, accompagnées par l'orchestre ou des instruments solistes. Voici chorale numéro 4, dit chorale du veilleur.

Les passions, selon saint Jean et selon saint Matthieu, sont comme d'immenses cantates, où le récitatif prend une place importante. Le texte de l'Évangile constitue la trame essentielle, et ce drame sacré exalte chez Bach un lyrisme intense. Il se traduit dans les airs, dont Bach coupe le récit de l'évangéliste pour en faire des méditations ou des commentaires. Le choral enfin intervient périodiquement pour introduire la prière. La passion se déroule ainsi sur plusieurs plans. Le récit dramatique, avec intervention de certains personnages, comme par exemple Pilate, Pierre, Judas, etc. Et du cœur, c'est-à-dire la foule, les apôtres par exemple. Puis la méditation lyrique, individuelle, la prière. Voici le cœur final de la passion selon saint Jean.

Outre le remarquable concerto italien pour clavier, Bach a composé l'un de ses chefs-d'œuvre, les brillantes variations Goldberg, écrites à l'intention de son jeune élève Johann Goldberg, sur une commande du baron Kaeserlin. Ces 30 variations sur un air de sarabande sont d'une science et d'une variété, d'une difficulté d'exécution, d'un lyrisme parfois, que l'allégresse et la facétie viennent contrebalancer pour en faire l'un de ses chefs-d'œuvre. 30 variations introduites par un aria, chaque variation correspondant à une mesure de l'aria, œuvre d'une subtile complexité, d'une extraordinaire diversité. Voici l'aria des variations Goldberg de Bach.

Les six concertos brandebourgeois furent commandés à Bach par le margrave de Brandebourg. Il est probable que Bach composa beaucoup plus de six concertos de ce genre et que nombre d'entre eux furent perdus. Ces concertos ne ressemblent à nul autre. Ce sont des formations chaque fois nouvelles où les timbres se mêlent de manière toujours inédite. Ici, trois corps, deux hautbois et un violon dans le concerto numéro 1. Là, une trompette, une flûte à bec, un hautbois, un violon dans le concerto numéro 2. Tantôt des masses s'opposent, trois violons, trois altos, trois violoncelles dans le concerto numéro 3. Tantôt des instruments traités de manière plus personnelle, une flûte, un violon, un clavecin, concerto numéro 5. Voici le premier mouvement du concerto brandebourgeois numéro 3 en sol majeur.

Les quatre suites pour orchestre, dont le titre exact est d'ailleurs Ouverture, les deux premières suites datent de Coëten et les deux autres de Leipzig. L'ouverture proprement dite constitue la partie la plus importante de chacune d'elles. Et Bach respecte le cadre vulgarisé par Lully en trois mouvements. Premier mouvement, lent et solennel, au rythme saccadé. Deuxième mouvement, vif, en forme de fugue libre. Troisième mouvement, retour au rythme initial. Après l'ouverture s'enchaîne une série de mouvements de danse et parfois des pièces en forme libre. Voici l'aria de la suite pour orchestre numéro 3 en ré majeur.

Chorale numéro 10. Jésus, que ma joie demeure. À ton nom, à tout jamais, il guérit toutes les blessures, et ma force vient de sa grandeur. Dans l'espoir, puis la lumière, il éclaire. Mon cœur et mon âme, jour et nuit, il m'accompagne. Doux Jésus, ô doux Seigneur.

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2: Extrait du recueil Jeux de mots, jeux de langue, texte écrit par les élèves de 17 classes de primaire des écoles publiques d'Annecy en 2001. C'était dans le cadre projet du parcours culturel littérature de jeunesse à l'initiative de la ville d'Annecy et de ses bibliothèques. Lecture, Barbara Lepère, Fabienne Bertin, Anne Sartori.
3: Histoire improbable d'une souris sotte. Il était une fois, une souris sotte pas plus grande que ça. Sa maman lui dit « Voilà du fromage, mange-en la moitié, garde le reste pour le dîner. » Quand sa maman eut le dos tourné, elle l'a mangé tout entier. Elle est partie se promener. En chemin, elle a rencontré un chaboté qui lui a dit « Quelle beauté! Que tu es bien enveloppée! Je vais te manger !» Sourisotte a rétorqué. « Laisse tomber, chaboté. Hésite et raté, hésite et rata. À trois, je te mangerai. Hésite et rata, hésite et raté. Je vais te manger. » Et ham, elle l'a avalé. Elle s'est remise à marcher. En chemin, elle a rencontré un renard rusé, moustache retroussée, qui lui a dit « Quelle beauté! Comme tu es bien enveloppée, je vais te manger. » « Cours toujours et laisse tomber, » a dit la souris assurée. « Hésite à rater, hésite et rata. À trois, je te mangerai. Hésite et rata, hésite et raté. Je vais te manger. » Et ham, elle l'a avalé. Elle s'est remise à marcher. En chemin, elle a rencontré une biche avec son bébé, qui lui a dit « Je vais t'écraser. » Sourisotte s'est esclaffée. « Hésite et rater, hésite et rata. À trois, je te mangerai. Hésite et rata, hésite et raté. Je vais te manger. » Et ham, elle les a avalés. Elle s'est remise à marcher. En chemin, elle a rencontré une mémé, bien équipée, de lunettes et d'un panier. « Sapristi !» a dit la mémé, « un ours mal léché. Cause toujours et laisse tomber !» a répliqué Sourisotte agacée. « Hésite et raté, hésite et rata. À trois, je te mangerai. Hésite et rata, hésite et raté. Je vais te manger !» Et ham ! Elle a avalé la mémé, les lunettes et le panier. Elle s'est remise à marcher. En chemin, elle a rencontré une maîtresse distinguée, avec sa classe de CP. Oh, tu es bien enveloppée. À trois, on va t'attraper, se sont écriés les bambins, excités. Hésite et raté, hésite et rata. À trois, je vous mangerai. Hésite et rata, hésite et raté. Je vais vous manger. Et ham, elle a avalé la maîtresse distinguée et la classe de CP. Sourisotte, rassasiée, a traversé sans regarder, sans voir arriver les pompiers qui l'ont renversée. Roulis, roula, roula souris jusqu'à la fin de l'éternité. Mais la maîtresse eut une idée, saisit ses ciseaux argentés. Le ventre de la souris a coupé. Coupit, coupa, coupe le ventre de la souris tourneboulée. Sorte de là, toute retournée. Une mémé aux moustaches retroussées. Un renard déboté. Une classe de CP. Une biche aux lunettes usées. La maîtresse dans un panier. Le bébé biche à ses côtés. Et le chat tout dépité qui fait fuir la souris dégonflée. Moralité, il faut toujours regarder avant de traverser. Et Sourisotte, vous me direz. Sourisotte à la maison est rentrée, jura de ne plus recommencer. Sa maman l'a consolée. Et notre histoire est terminée.
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Bonjour. Vivement que les jours rallongent. J'en ai marre de rentrer le soir dans le noir. L'hiver est trop long. La lumière me manque. J'en ai besoin. Qui n'a jamais entendu de l'un de ses proches ce mouvement d'humeur ou l'a soi-même pensé très fort? Peut-être est-ce le cas en ce moment où le printemps est encore loin. Pour vous aider à supporter ce long tunnel, Voix Pluriel vous irradie d'une lumière éternelle, celle que dispensent les musiques de la Venise rayonnante des 16e, 17e et 18e siècles et des compositeurs dont le destin musical est lié à cette ville. Aujourd'hui, deuxième des quatre épisodes vénitiens avec Francesco Cavalli. Organiste et compositeur italien, Pier Francesco Caletti Bruni, plutôt connu sous le nom de Francesco Cavalli, né en 1602 à Crema, dans la province de Crémone, en Lombardie, devient chanteur à la basilique Saint-Marc de Venise à l'âge de 14 ans et il exercera jusqu'à sa mort en 1676 comme second organiste, puis premier organiste, puis maître de chapelle. Cavalli n'est peut-être pas né à Venise, mais il y fit donc toute sa carrière et son nom est étroitement lié à celui de la Sérénissime. Cette carrière auprès de la basilique Saint-Marc pourrait faire croire qu'il s'attela à une production de musique sacrée. Pourtant, c'est la musique d'opéra, genre nouveau au XVIIe siècle, à laquelle il consacra l'essentiel de son œuvre et pour laquelle il fut célèbre en son temps. Il composa 41 opéras, dont 27 nous sont parvenus. Du côté de la musique sacrée, Cavalli a composé des antiennes mariales et une messe de requiem en 8 parties, probablement destinée à ses propres funérailles. On n'est jamais mieux servi que par soi-même. Avec son Magnificat dans le grand style polychoral vénitien, Cavalli est un digne héritier des Gabrielli. Lors du voyage en Italie qu'il entreprit en 1565, le jeune Marc-Antoine Charpentier entendit peut-être ce Magnificat composé 15 ans auparavant. Ce voyage a sans nul doute façonné le style de Charpentier dont les œuvres futures garderont la mémoire des couleurs d'Italie, en témoigne par exemple sa messe à quatre chœurs. Le Magnificat de Francesco Cavalli est ici interprété par l'ensemble Correspondance de Sébastien Dossé.

après le Magnificat de Francesco Cavalli, qui a dû résonner plus d'une fois sous les voûtes de la basilique Saint-Marc dans la seconde moitié du XVIIe siècle, je vous propose d'écouter des pièces sacrées tirées de son recueil « Musicae Sacrae », publié en 1656. Ces pièces, un Kyrie, un Gloria et un Sanctus, ont sans doute été utilisées, parmi d'autres, pour une messe donnée le 25 janvier 1660 à Venise, quand l'ambassadeur de France décida de célébrer en grande pompe la fin de la guerre franco-espagnole et la paix des Pyrénées, très avantageuse pour la couronne de France, et qui devait aussi se sceller par le mariage de Louis XIV et l'infante d'Espagne, Marie-Thérèse. Cavalli, dans son recueil, définit avec grande précision l'instrumentarium, l'effectif de chaque partie même, ainsi que la distribution des voix selon les divers chœurs qui caractérisent cette musique polychorale si typiquement vénitienne. On peut reconstituer ce qui a pu être donné en ce mois de janvier 1660 sur la lagune. C'est ce que propose Benjamin Chénier à la tête de son Galilei Consort. Imaginez l'invraisemblable faste qui présida à l'événement. 3 jours de ripaille, même les pauvres étaient nourris aux frais de la couronne, avec force distribution de pain et de vin. 3 jours de représentations allégoriques délirantes à travers toute la ville et même sur des gondoles. 3 jours de feux d'artifice, de fanfares à chaque coin de canal. Une sorte de chant du cygne de la Sérénissime dont le prestige politique et la puissance maritime étaient déjà en déclin.

0: les Kyrie, Gloria et Sanctus, entendu à l'instant, extraits de la Musice Sacra de Francesco Cavalli, sont emblématiques de cette polychoralité fastueuse, grande spécialité des musiciens vénitiens de l'époque baroque, dont Cavalli est l'un des plus notables représentants. Musique brillante, lumineuse, que vous pouvez retrouver en réécoutant la présente émission sur le site internet de Radio Semnose, à la page Voix plurielle. Ce même Voix plurielle qui revient dès la semaine prochaine avec une nouvelle dose de lumière vénitienne, celle prescrite par Antonio Lotti. À bientôt.
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0: Qui se cache derrière cette date ?
1: Aujourd'hui, 6 octobre, Bruno. Bruno semble bien vouloir dire celui qui est brun. Et le personnage dont nous allons parler, en fait, est un Allemand natif de Cologne, au XIIe siècle. En fait, on dit qu'il est né probablement, au XIe siècle, en 1030. Il a fait des études et il est venu poursuivre ses études à Reims, qui à cette époque-là était une ville importante. Il a fait des études de grammaire, de théologie, et puis il est resté dans cette ville de Reims où il a enseigné pendant 20 ans. Et son enseignement n'était pas simplement un enseignement théorique, il regardait aussi la société dans laquelle il vivait, les comportements des gens, et il se permettait de donner un enseignement qui était aussi ce qu'on appelle aujourd'hui un enseignement d'éthique. Et dans son enseignement, à plusieurs reprises, il a été obligé de constater que l'archevêque de Reims de l'époque avait des comportements plutôt dissolus qu'il ne pouvait pas recommander. Et ceci lui a valu d'être chassé de sa place et de devoir partir ailleurs. Bruno est parti, il a visité plusieurs grandes abbayes de l'époque, celle de Solesnes, celle de d'Olombes, dans la région un peu plus au sud. Et puis finalement, il a décidé de se rendre dans l'Isère et de former lui-même, avec quelques compagnons, un lieu qui serait différent et qui correspondrait à ses propres aspirations. C'est un personnage assez austère et il a choisi de s'installer dans le massif de la Chartreuse et là de fonder ce qu'on appelle la Grande Chartreuse et l'Ordre des Chartreux. Et c'est un ordre assez austère, assez rude, qui demande des caractères bien trempés. Mais, semble-t-il, il y a réussi, et ceux qui s'y sont associés y ont été heureux de s'engager là. Si bien que, quelques années après cette expérience, le pape Urbain II lui a demandé de venir en Calabre, donc dans le sud de l'Italie, et de créer là aussi un groupe de chartreux et d'y fonder un monastère du même genre, ce qu'il a fait. Et il a réussi, là aussi, à regrouper des hommes rudes pour faire une vie qui soit une vie à la fois de travail, d'artisanat, mais en même temps une vie au service de Dieu. Et c'est là, dans le sud de l'Italie, en Calabre, qu'il est mort en 1101. Donc un personnage qui a pas mal voyagé, qui a pas mal fait et qui a été un important fondateur d'ordre, celui des Chartreux. Demain, nous retrouverons un autre personnage masculin du nom de Serge.
0: C'était une chronique de Bernard Sauvagnat.

0: Toujours à l'écoute de Radio Albatros, c'est l'heure de la chronique Oxygène, suivie de Paroles d'Assaut, animée par Gilles Mézas, et retour à la musique classique en compagnie de Daniel et Musique Plurielle. Bon après-midi sur Albatros.
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3: Avoir la foi, c'est monter la première marche quand on ne voit pas tout l'escalier. Cette belle phrase nous vient de Martin Luther King. En effet, il a été assassiné, nous le savons, et il n'a pas vu le bout de l'escalier. Et pourtant, avoir la foi, c'est justement s'avancer, gravir la première marche sans savoir ce qui nous attend au bout. C'est entrer dans le tunnel sans voir le bout du tunnel. C'est avancer, tout simplement, mais sans avoir à l'esprit tout ce qui nous attend. Et cette foi, qui signifie confiance, qui signifie croire en soi, croire en la vie, croire dans les autres, n'est pas seulement de nature religieuse, elle est constitutive de l'être humain. On doit avoir une telle foi si nous voulons avancer, et dans tous les domaines, nous n'avons pas toujours en vue la fin de l'escalier.
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5: Une émission de Gisèle Billon
4: et Didier Blonce.
5: Réalisation Jérôme Aubin.
4: Montage Sarah Rodriguez.
5: Aujourd'hui, Maybe Tomorrow.
4: Avec pour invité Madame Hébert.
5: Madame Hébert, bonjour. Gisèle, un petit mot pour commencer sur cette association Maybe Tomorrow.
4: En bref, le saviez-vous, l'association Maybe Tomorrow a pour mission d'apporter un soutien financier et matériel à Émilie Georges, une enfant touchée par la mutation génétique SCN8A, ainsi qu'à d'autres enfants souffrant de cette même condition. Elle vise également à encourager la recherche médicale liée au gène SCN8A.
5: Bon, on va revenir tout à l'heure sur ce gène un peu saugrenu, un peu bizarre. Date de création de l'association ?
4: 19 juin 2025.
5: Alors, c'est une association récente. Un contact, le siège social ?
4: Il est domicilié 2 rue des Fourneaux à Théroux-de-Ville.
5: 76 540, c'est en Seine-Maritime, pas très loin de Valmont. Un mail ?
4: Un compte Facebook, association Maybe Tomorrow, et puis un mail en minuscule, tout attaché, Maybe Tomorrow. 1907@gmail.com.
5: Un numéro de téléphone
4: 06 84 83 65 14.
5: Donc actuellement, pas d'établissement adapté, pas de personnel adapté, formé.
4: Voilà.
5: Tout est à construire.
6: C'est ça, voilà, c'est exactement ça.
5: D'où la création de cette association pour qu'on parle de la maladie, pour qu'on ameute les pouvoirs publics qui eux aussi paraissent démunis.
6: Oui, et surtout au niveau financier. Parce que, bien entendu, même si la sécurité sociale ou des mutuelles peuvent aider la famille pour les achats, on ne se rend pas compte à quel point c'est au quotidien, il faut tout réinventer au niveau du matériel. Là, leur maison qu'ils ont habite depuis quelques années, il faut refaire la salle de bain, il faut un fauteuil adapté à la douche qui coûte quand même juste le fauteuil, 1700 euros. Il a fallu racheter un véhicule spécialisé pour transporter le fauteuil. C'est au quotidien.
5: Tout n'est pas remboursé.
6: Non, non, tout à fait. Tout n'est pas remboursé.
5: On parle de la médecine gratuite, c'est faux. Tout n'est
6: pas
5: remboursé.
6: Voilà. Ici, non, non, non. Même les vêtements adaptés à son handicap, les stages qu'elle fait pour en réadaptation fonctionnelle, motrice, pardon, il faut la financer quand même, même s'il y a des remboursements partiels. Non, il faut quand même y mettre beaucoup de son argent personnel.
5: D'où l'idée d'ailleurs de ce concert caritatif dont nous parlerons tout à l'heure. Mmh. Ça, l'argent, les bénéfices servent justement à aider la famille.
6: Intégralement, tout à fait.
5: Pour acheter un fauteuil, pour...
6: Voilà, tout ce dont ils ont besoin. Et heureusement, il y a beaucoup d'autres associations qui sont intervenus, comme là récemment à Velette-sur-Mer, il y a une quinzaine de jours, il y a eu une grande organisation de marches et de courses qui a quand même réuni 800 personnes. Donc, ce qui prouve que toutes les actions qu'on essaie de mener attirent beaucoup de gens. Les gens ont envie d'aider.
5: La presse vous aide, la presse locale ?
6: La presse locale, alors je ne sais pas pour le moment, mais j'ai contacté plusieurs journaux et une radio comme la vôtre, et je vous en remercie. Ils ont tout de suite répondu présent pour faire parler du concert. Non pas le concert en lui-même, mais le but recherché, oui. C'est-à-dire récupérer de l'argent pour l'association.
5: Et puis parler de cette maladie.
6: Voilà, et faire parler de la maladie.
5: Méconnue,
6: oui, tout à fait.
4: Pour expliquer un peu aux auditeurs, le syndrome SCN8A, il joue un rôle crucial dans l'activité électrique du cerveau. Et donc ça entraîne des conséquences lourdes si ça ne fonctionne pas bien, à savoir une épilepsie sévère, souvent résistante au traitement, des troubles du développement, cognitif ou moteur, de l'hypotonie avec une baisse du tonus musculaire. Et donc, c'est une maladie qui est très rare et méconnue, donc effectivement, ce qui entraîne les problèmes que rencontre la famille d'Émilie, puisque il faut une reconnaissance de la maladie pour que tout soit pris en charge. Et...
6: Oui, parce que c'est une surveillance H24. Voilà. La nièce a été obligée d'arrêter son travail.
4: Bien sûr.
6: Pour se consacrer uniquement à sa fille. Elle a même un bracelet électronique pour être connectée à sa fille en cas de problème.
4: Et donc, effectivement, il faut mobiliser au niveau de tous les services de l'État, parce qu'il y a beaucoup d'informations et de pubs faites sur des facilités d'accès à des voitures, comme vous disiez tout à l'heure, le handicap pris en charge, sauf que la réalité du terrain, c'est qu'il y a des situations qui passent à la trappe, quoi, en fait.
6: Oui, parce que le véhicule, ils l'ont acheté d'occasion, un véhicule déjà équipés, ils l'ont payé d'occasion 40 000 euros quand même.
4: Bien sûr.
5: Donc on va rappeler ce concert caritatif le 10 mai cette année à 16h30 à Gonneville-la-Mallet. Le Halo Blé, on peut réserver sa place sur le site de l'association Maybe Tomorrow au profit d'Émilie Georges. On rappelle le numéro de téléphone 06 84 83 65 14. C'était Parole d'Assaut.
4: Une émission de Didier Blonce.
5: Et de Gisèle Billan. Réalisation Jérôme Aubin.
4: Montage Sarah Rodriguez.
5: Merci aussi. On peut remercier Stéphanie Vincent, notre secrétaire, qui trouve toujours des associations à faire connaître, comme Maybe Tomorrow, cette association au profit d'Émilie Georges.
6: Et le Chant des Loges.
5: On n'oublie pas, parce que le Chant des Loges sera cette association présente au Halle Blé ce 10 mai à Gonneville-la-Mallet à 16h30. Merci à tous, Madame Hébert, merci à vous.
6: C'est moi qui vous remercie. Merci,
5: au revoir à tous.
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2: Lorsque Schubert rassemblait ses amis, leur composait tout simplement quelques musiques. Ici, c'est un cœur d'homme, une autre fois un cœur de femme. Le gondolier pour piano et cœur d'homme.

0: C'était le gondolier Deutsch 809 avec le Rias Kammerchor dirigé par Markus Kred. Bien sûr, la musique de Schubert, vous l'avez reconnue.
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1: La flûte à bec au temps de Vivaldi. Concerto pour deux flûtes et cordes, RV 533. Ce concerto est en do majeur, il comporte trois mouvements, allegro molto, largo et allegro

0: d'Antonio Vivaldi, vous venez d'entendre le concerto pour deux flûtes à bec et orchestre à cordes en do majeur.
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1: Il y a des moments comme cela en musique où on aurait tous aimé avoir eu ces idées géniales. Oui, des compositeurs comme Brahms nous emportent maintenant dans une partition ineffable. Cela commence par du cor, de la harpe, puis des voix de femmes. Ce sont les chants opus 17 de Johannes Brahms.

0: Nous venons d'entendre le Monteverdi Choir sous direction de John Elliott Gardiner dans les chants opus 17 pour deux corps, harpe et chœur féminin de Johannes Brahms.
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0: Une musique qui nous entraîne dans de la ferveur, voire de l'exaltation, c'est celle de Robert Schumann dans son quatrième mouvement du trio numéro 1 en ré mineur opus 63. Les interprètes, nous les connaissons, nous les avons déjà entendus sur l'antenne. Leif Ove Andsnes au piano, Christian Tetzlaff au violon, Tania Tetzlaff au violoncelle.

0: C'était le quatrième mouvement avec feu, tel que le souhaitait Robert Schumann dans ce trio numéro 1 en ré mineur opus 63. Life over Hansness au piano, Christian Tetzlaff au violon et Tania Tetzlaff au violoncelle.
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0: Une véritable course-poursuite nous attend à présent dans l'écoute de l'Allegro molto vivace de la symphonie pathétique en si bémol mineur de Tchaïkovski.

0: C'était Allegro molto vivace, troisième mouvement de la symphonie pathétique opus 74 de Piotr Ilyich Tchaïkovski avec le Royal Philharmonia Orchestra dirigé par Daniele Gatti.
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3: Bonjour chers auditeurs, je suis ravie de vous retrouver pour cette nouvelle émission des petits arrangements entre compositeurs. J'ai hâte de partager avec vous ces morceaux que j'ai découverts au fil de mes écoutes et que je souhaite vous faire découvrir. Le premier morceau, c'est une récente découverte que je vous propose avec cette version de Casse-Noisette. Pour rappel, Casse-Noisette est un ballet donné pour la première fois en décembre 1892 à Saint-Pétersbourg, dont la partition, écrite par Tchaïkovski, met en musique l'adaptation de la version d'Alexandre Dumas du conte allemand d'Hoffmann, publié en 1816. L'histoire se passe au soir de Noël, où Macha reçoit de son oncle un casse-noisette. Pendant la nuit, une merveilleuse féerie commence, car dans le salon, les jouets s'animent et le casse-noisette se transforme en prince. L'album dont est tiré le titre que nous allons écouter s'appelle Nutcracker Unwrapped, ou Nutcracker déballé. Un travail imaginé par Asia Fateyeva, mêlant des extraits des plusieurs airs de Tchaïkovski, dont le fil rouge reste bien sûr Casse-Noisette. Asia Fateyeva est une saxophoniste née en Crimée en 1990. Elle suit un cursus au cours duquel elle remporte un nombre important de récompenses. Elle est notamment la première femme à arriver en finale du concours international Adolphe Sax en Belgique, s'assurant la troisième place. La critique est unanime sur son style. Le musicologue Harald Hegebrecht le résume parfaitement en disant d'elle « Le jeu de la jeune Asia Fateyeva au saxophone alto est tellement élégant et tellement souverain que tous sont enivrés par la beauté de la sonorité qu'elle fait naître dans son interprétation de la rhapsodie pour piano et saxo de Debussy. » Hermann Rohe, qui lui remet le prix de la culture Berenberg, dit d'elle qu'elle est un talent d'exception et séduit par son jeu chaleureux et élégant. Vous l'avez compris, c'est donc une version jazzy de toute élégance que nous allons écouter ensemble. Musique.

Alors voici, vous avez entendu un extrait de Nutcrackers de Tchaïkovski, revu et corrigé par Asia Fateyeva, et c'était extrait de l'album Winter Tales from Around the World. Ensuite, nous allons changer d'univers, puisque c'est une artiste japonaise que nous allons entendre dans une version de Beethoven. En effet, alors qui ne connaît pas le thème de la sonate numéro 8 de Beethoven, la pathétique? Elle a été reprise par plusieurs artistes, dont Michel Thor, qui en fait un tube pop avec Midnight Blues en 1983. Hiromi Uehara, née au Japon en 1979, démontre une habileté hors norme au piano dès son plus jeune âge et intègre la Yamaha School of Music à 7 ans. À 14 ans, elle joue accompagnée en Tchécoslovaquie d'un orchestre philharmonique et à 17 ans, elle monte sur scène avec Chick Corea. En 1999, elle intègre la prestigieuse Berklee College of Music à Boston, comme Édouard Ferlet d'ailleurs, que nous allons retrouver dans une émission. Ses influences sont multiples puisqu'elle dit aimer Bach, Oscar Peterson, Franz Liszt. Elle est connue pour sa virtuosité et son énergie et mélange les styles bebop, post-bop, stride, rock, funk, reggae, toujours en réservant une part importante à l'improvisation. Le crossover n'est pas au centre de sa production puisque la majorité de ses albums sont constitués de ses propres compositions, mais par chance, elle fut inspirée par Beethoven, ce qui nous permet de découvrir son univers sur un thème, je dirais, soft. Voilà, nous allons donc entendre la sonate numéro 8 de Beethoven, le mouvement lent, donc de la pathétique. Bonne écoute.

0: Voilà, c'était Hiromi Uehara dans La Pathétique, une reprise de La Pathétique de Beethoven. J'espère que ça vous a plu. À bientôt, chers auditeurs.
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0: Philippe Aurouz, bienvenue au micro de Porteur de Vie.
1: Merci.
0: Vous êtes pasteur de l'église adventiste et vous nous proposez une réflexion autour de textes qui se trouvent dans la Genèse. Et aujourd'hui, on s'arrêtera sur les versets 19 et 20 du chapitre 2. Avec de la terre, le Seigneur Dieu fait toutes sortes de bêtes sauvages et toutes sortes d'oiseaux. Il les amène à l'homme pour voir comment celui-ci va les appeler. Chaque animal doit avoir le nom que l'homme va lui donner. L'homme donne un nom à tous les animaux domestiques, à toutes les bêtes sauvages et à tous les oiseaux. Mais pour lui-même, il ne trouve pas l'aide qui lui convienne particulièrement. Alors Philippe Aurouz, vous nous proposez aujourd'hui ce texte et qu'est-ce qui se passe ?
1: Quelque chose de paradoxal auquel on ne s'attendrait pas. Il faut remettre un peu les choses dans leur contexte. En fait, Dieu a formé l'homme, Dieu l'a posé au milieu du jardin d'Éden pour le cultiver et le garder. Et tout d'un coup, voilà que Dieu invite l'homme à devenir partenaire avec lui. Il l'invite à, quelque part, être co-créateur.
0: Donc Dieu sollicite l'homme.
1: Dieu sollicite l'homme. Alors j'imagine la scène, hein. Voilà, j'ai créé toutes sortes d'êtres vivants, d'animaux. Maintenant, c'est à toi de les nommer. C'est donc à toi de les regarder, de les observer, de les définir, de voir leurs défauts, leurs qualités. Bref, de leur donner un nom qui leur corresponde. Et en donnant ce nom, quelque part, tu les fais exister. Et donc tu deviens co-créateur avec moi. Moi, en tant que Dieu, je leur donne la vie, je les fais exister, et toi, tu les reconnais dans leur spécificité, dans leur existence.
0: Et alors, pourquoi est-ce que Dieu souhaite que l'homme participe à la création, qu'il soit co-créateur ?
1: Parce que Dieu est un Dieu formidable. Il ne souhaite pas avoir en l'homme une simple belle plante, planté au milieu du jardin d'Éden. Il souhaite voir en l'homme un partenaire, quelqu'un avec qui il pourra avoir une relation, et il souhaite donner une responsabilité réelle à l'homme.
0: Et ça montre que finalement, il y a une interaction qui doit se créer entre l'homme et Dieu.
1: Une véritable interaction. Et j'ai presque envie de dire, et si l'homme pouvait avoir le même regard que Dieu ? Mais Dieu ne lui impose pas cela. Il lui dit, j'ai besoin de ton regard à toi. Regarde les choses, définis-les, donne-leur un nom. Et donner un nom à quelqu'un ou à quelque chose, c'est fondamental. C'est une véritable démarche de vie.

0: Est-ce qu'on peut considérer que finalement c'est un privilège que Dieu fait à l'homme dans ce texte ?
1: C'est non seulement un privilège, mais c'est en même temps une responsabilité. Mmh. Parce que Dieu va accepter le nom que l'homme donne aux animaux. Et si jamais l'homme se trompait ? Et si jamais il donnait un nom qui ne correspondait pas à ce que Dieu attendrait ? Je crois que Dieu prend le risque.
0: Il fait confiance.
1: Il fait confiance. Charge à l'homme d'être pleinement responsable. Vous imaginez le privilège que Dieu accorde à cet homme ? La charge, mais en même temps, cette liberté. Il n'y a pas de contrainte. L'homme est libre.
0: Et l'homme se montre à la hauteur dans ce texte ?
1: À croire que oui, en tout cas, il n'y a pas de réponse. Et il n'y a pas de remarque, il n'y a pas de remontrance. J'ai l'impression que tout va bien, sauf peut-être à la fin, mais nous y reviendrons dans une autre émission. Mais restons sur le fait de nommer. Il y a une chose qui m'interpelle aujourd'hui.
0: Oui.
1: Et si Dieu nous invitait à réfléchir à la manière dont nous nommons les choses ? Oh, certes, nous avons tous un prénom, un nom, donné par nos parents, donné par notre famille, pour les noms de famille.
0: Ce qui crée notre identité aussi.
1: Ce qui crée notre identité. Mais combien de fois nous affublons les autres de surnoms, de colibés, d'étiquettes, alors soit en face, soit dans le dos. Combien de fois dans les cours de récréation, les uns et les autres ne s'appellent plus par leur prénom, mais par des caractéristiques, et pas forcément les plus belles. Est-ce que nous sommes dans la manière de nommer l'autre porteur de vie, ou est-ce que nous sommes des destructeurs de vie ? J'aimerais ô combien que lorsque nous posons un nom sur l'autre, un qualificatif, nous puissions l'utiliser au mieux, faire en sorte que l'autre existe de manière positive et qu'il soit en fait respecté dans ce qu'il est, créé par Dieu.
0: Philippe Aurouze, merci pour cette réflexion et cette conclusion. Je vous propose qu'on puisse se retrouver bientôt dans une prochaine chronique de Porteurs de Vie. Merci, au revoir.
1: Au revoir.

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3: À propos, saviez-vous que la respiration se fait à trois niveaux ? Dans un précédent podcast, nous avons découvert les bienfaits de la respiration, qui est bien plus qu'un simple automatisme. Et que notamment l'intérêt de la respiration par le nez. Donc n'hésitez pas à l'écouter si vous ne l'avez pas encore fait. Or, la respiration est bien plus que le fait d'inhaler et d'expirer de l'air. Parler de respiration, c'est découvrir qu'il y a une bonne respiration et de mauvaises habitudes respiratoires qui privent le corps, le mental, de ses bienfaits. Et oui, bien sûr, respirer, c'est solliciter à part égale trois niveaux de notre corps. Notre ventre, notre diaphragme et le haut de notre cage thoracique. Bien respirer, c'est avoir une belle amplitude de cage thoracique sans blocage ni tension. La respiration ne permet pas simplement un fonctionnement corporel. La respiration a également un impact considérable sur notre mental. Posons-nous quelques instants pour observer notre respiration. Comment respirons-nous ? Pour cela, prenons une grande inspiration. Observons quelle partie de notre corps bouge le plus. Est-ce notre ventre qui se gonfle ? Nos côtes qui s'écartent ? Ou plutôt le haut de notre cage thoracique ? Dit autrement, dans une respiration normale, quel étage est-ce que j'utilise le plus ? La plupart des personnes utilisent uniquement la partie haute de la cage thoracique. Et c'est bien dommage. En effet, on ne respire qu'avec le haut du corps, la partie basse, les poumons,

0: Un stress, un danger, une activité physique intense active automatiquement notre système nerveux sympathique et entraîne aussitôt une respiration haute au niveau de nos clavicules. À l'inverse, lorsque nous sommes sereins, cela signifie que le système parasympathique est bien et cela entraîne une respiration ventrale. Lorsque ces deux systèmes nerveux sont à l'équilibre, alors la respiration à l'étage intermédiaire, c'est-à-dire au niveau des côtes, est activée. Mais si l'état émotionnel a une influence sur notre respiration, à l'inverse, la façon de respirer peut influencer également l'état émotionnel. Ainsi, une respiration ventrale va activer le système nerveux responsable d'un état serein et induire une relaxation. Maintenir une respiration très haute au-dessus des clavicules entraîne un état de stress, d'action et d'éveil. Vous l'aurez compris, observez sa respiration pour prendre conscience de ce qu'elle dit de cet état, puis apprendre, si besoin, à avoir une respiration complète et donc pleinement bénéfique est essentiel. Et ne l'oublions pas, découvrir pour soi ses bienfaits, c'est aider nos enfants, à leur tour, à prendre de bonnes habitudes de respiration.
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2: Bonjour à tous, une reprise aujourd'hui d'une chanson de Françoise Hardy, J'écoute de la musique soul, interprétée aujourd'hui par Liane Folly. C'est le 17e album Musique Soul, édité en France et à l'étranger de la chanteuse Françoise Hardy. L'édition originale est parue en France en 1978. Écrite la chanson par Michel Jonas sur des musiques d'Alain Goldstein et Gabriel Yann Jared, avec qui il collabore régulièrement, cet album se révèle être un disque tendant vers la modernité. Depuis les succès de Cérone et Donna Summer dans la chanson et celui de John Travolta dans les films La fièvre du samedi soir, le disco bat son plein en France et d'emblée les télévisions et les radios plébiscitent la nouvelle identité musicale que prend la carrière de la chanteuse. Adoptée par un jeune public qui n'a pas connu sa renommée dans les années 60, Françoise Hardy est présente pendant près d'une année dans les hit-parades avec la chanson « J'écoute de la musique soul » et grâce à ce tube, elle recommence à vendre des disques. Ce titre sera un des succès majeurs de la fin des années 70 et certains regrettent qu'elle ne soit plus l'auteur des textes. Elle n'a écrit qu'un seul titre sur ce disque et son du devant cette orientation funky et jazzy, d'autant que la chanteuse avoue avoir un peu de mal à trouver ses marques tant ses rythmes et cet univers lui sont peu familiers. Néanmoins, Gabriel Yared sera présent jusqu'en 1982 pour trois autres réalisations. La chanson que nous écoutons, la version que nous écoutons aujourd'hui est celle de Liane Folly. La chanson est extraite de son album, son 9e album, un album de reprise paru en 2016 sous le nom de Crooneuse, réalisé et arrangé par Frank Hurley. En sont extraits les singles La boîte de jazz, J'aime regarder les filles, C'est extra et cette chanson J'écoute de la musique soul. Liane Folly.

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1: Petit propos sur les plantes inspiré du livre de Jean Palaiseul, Nos grands-mères savaient.
2: Amis auditeurs, bonjour. Nous parlerons, si vous le voulez bien, de la menthe, menta, du nom latin. Menthe que vous connaissez tous, qui ne mâche pas du chewing-gum ou ne suce pas des bonbons de menthe. La menthe comporte de nombreuses variétés. Et comme le dit avec humour un moine du IXe siècle, auteur d'un traité sur les plantes, je cite, « Si on voulait énumérer complètement toutes les vertus, les sortes et les noms de la menthe, on serait capable de dire combien de poissons nagent dans la mer Rouge. C'est la menthe poivrée, riche en essences aromatiques, qui a la vedette en pharmacie, cosmétologie, confiserie ou dans la fabrication de liqueurs et de boissons. Mais toutes les espèces possèdent des propriétés identiques et sont utilisées depuis la plus lointaine antiquité. La menthe pouillot ou herbe aux puces est la plus fréquemment utilisée en cuisine. C'est elle qui parfume le thé à la menthe, rituel des pays du Maghreb, ou la sauce à la menthe, si réputée des Anglais. La menthe est censée éloigner les puces, parasites indésirables, d'où son nom. Le parfum de la menthe, arôme puissant et frais, est facilement reconnaissable. Les Grecs, du temps de Périclès, utilisaient la menthe pour faire un parfum. Les Hébreux aussi, et ils dépensaient sans compter pour s'en procurer. D'où les reproches que Jésus adresse aux pharisiens qu'il a préférés à la justice et à la miséricorde. Les Romains l'employaient pour aromatiser leur vin et l'incorporer à la plupart de leurs sauces. Les femmes, elles, mâchaient une pâte faite de menthe, cela après avoir goûté au vin, boisson interdite aux femmes et réservée aux dieux et aux hommes. Pline, quant à lui, recommande aux étudiants de se ceindre la tête d'une couronne de feuilles de menthe, car elle est bonne pour l'esprit. Les Grecs interdisaient à leurs soldats de manger de la menthe, car pour eux, la menthe diminuait le courage. La menthe constituait un des principaux moyens de lutte contre la vermine, les puces. On en jonchait le sol, les lits. L'odeur chassait les souris et ma grand-mère laissait toujours un brin de menthe près de ses fromages. La menthe est rafraîchissante, digestive. Elle parfume de nombreuses confiseries. Tous les enfants connaissent le vert du sirop de menthe. Elle a des propriétés médicinales aussi et nos ancêtres l'utilisaient dans leurs remèdes courants. En infusion, en compresse, en inhalation. Elle est tonifiante et il vaut mieux éviter d'en prendre le soir. Laissez-moi vous terminer en vous racontant la légende de la menthe. Pluton, roi des enfers, s'était épris d'une jeune nymphe nommée Mentée. Proserpine, la femme de Pluton, était fort jalouse. De dépit, elle changea la jeune fille en plante. Dans la Grèce antique, en souvenir de la pauvre Mentée, les jeunes mariés portaient des couronnes de feuilles de menthe.
1: Et c'était notre petit propos sur les plantes, présenté par Ginette.
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2: Aujourd'hui, Maybe Tomorrow.
1: Avec pour invité Madame Hébert.
2: Madame Hébert, bonjour. Gisèle, un petit mot pour commencer sur cette association Maybe Tomorrow.
1: En bref, le saviez-vous, l'association Maybe Tomorrow a pour mission d'apporter un soutien financier et matériel à Émilie Georges, une enfant touchée par la mutation génétique SCN8A, ainsi qu'à d'autres enfants souffrant de cette même condition. Elle vise également à encourager la recherche médicale liée au gène SCN8A.
2: Bon, on va revenir tout à l'heure sur ce gène un peu saugrenu, un peu bizarre. Date de création de l'association ?
1: 19 juin 2025.
2: Alors, c'est une association récente. Un contact, le siège social ?
1: Il est domicilié 2 rue des Fourneaux à Théroux-le-Deville.
2: 76 540, c'est en Seine-Maritime, pas très loin de Valmont. Un mail ?
1: Un compte Facebook, association Maybe Tomorrow, et puis un mail en minuscule, tout attaché, Maybe Tomorrow. 1907@gmail.com.
2: Un numéro de téléphone
1: 06 84 83 65 14.
2: Donc actuellement, pas d'établissement adapté, pas de personnel adapté, formé.
3: Voilà.
2: Tout est à construire.
3: C'est ça, voilà, c'est exactement ça.
2: D'où la création de cette association pour qu'on parle de la maladie, pour qu'on ameute les pouvoirs publics qui eux aussi paraissent démunis.
3: Oui, et surtout au niveau financier. Parce que, bien entendu, même si la sécurité sociale ou des mutuelles peuvent aider la famille pour les achats, on ne se rend pas compte à quel point c'est au quotidien, il faut tout réinventer au niveau du matériel. Là, leur maison qu'ils ont habite depuis quelques années, il faut refaire la salle de bain, il faut un fauteuil adapté à la douche qui coûte quand même juste le fauteuil, 1700 euros. Il a fallu racheter un véhicule spécialisé pour transporter le fauteuil. C'est au quotidien.
2: Tout n'est pas remboursé.
3: Non, non, tout à fait.
2: On parle de la médecine gratuite, c'est faux.
3: Tout n'est pas remboursé. Non. Même les vêtements adaptés à son handicap, les stages qu'elle fait pour en réadaptation fonctionnelle, motrice, pardon, il faut la financer quand même s'il y a des remboursements partiels. Non, il faut quand même y mettre beaucoup de son argent personnel.
2: D'où l'idée d'ailleurs de ce concert caritatif dont nous parlerons tout à l'heure. Mmh. L'argent, les bénéfices servent justement à aider la famille.
3: Intégralement, tout à fait.
2: Pour acheter un fauteuil, pour...
3: Voilà, tout ce dont ils ont besoin. Et heureusement, il y a beaucoup d'autres associations qui sont intervenus, comme là récemment à Velette-sur-Mer, il y a une quinzaine de jours, il y a eu une grande organisation de marches et de courses qui a quand même réuni 800 personnes. Donc, ce qui prouve que toutes les actions qu'on essaie de mener attirent beaucoup de gens. Les gens ont envie d'aider.
2: La presse vous aide, la presse locale ?
3: La presse locale, alors je ne sais pas pour le moment, mais j'ai contacté plusieurs journaux et une radio comme la vôtre, et je vous en remercie, ont tout de suite répondu présent pour faire parler du concert. Non pas le concert en lui-même, mais le but recherché, oui. C'est-à-dire récupérer de l'argent pour l'association.
2: Et puis parler de cette maladie.
3: Voilà, et faire parler de la maladie.
2: Méconnue,
3: oui, tout à fait.
1: Pour expliquer un peu aux auditeurs, le syndrome SCN8A, il joue un rôle crucial dans l'activité électrique du cerveau. Et donc ça entraîne des conséquences lourdes si ça ne fonctionne pas bien, à savoir une épilepsie sévère, souvent résistante au traitement, des troubles du développement, cognitif ou moteur, de l'hypotonie avec une baisse du tonus musculaire. Et donc, c'est une maladie qui est très rare et méconnue. Donc, effectivement, ce qui entraîne les problèmes que rencontre la famille d'Émilie, puisque il faut une reconnaissance de la maladie pour que tout soit pris en charge. Et...
3: Oui, parce que c'est une surveillance H24. Voilà. La nièce a été obligée d'arrêter son travail.
1: Bien sûr.
3: Pour se consacrer uniquement à sa fille. Elle a même un bracelet électronique pour être connecté à sa fille en cas de problème.
1: Et donc, effectivement, il faut mobiliser au niveau de tous les services de l'État, parce qu'il y a beaucoup d'informations et de pubs faites sur des facilités d'accès à des voitures, comme vous disiez tout à l'heure, le handicap pris en charge, sauf que la réalité du terrain, c'est qu'il y a des situations qui passent à la trappe, quoi, en fait.
3: Oui, parce que le véhicule, ils l'ont acheté d'occasion, un véhicule déjà équipé, ils l'ont payé d'occasion 40 000 euros quand même.
1: Bien sûr.
2: Donc, on va rappeler ce concert caritatif le 10 mai, cette année, à 16h30, à Gonneville-la-Mallée, le Allo Blé. On peut réserver sa place sur le site de l'association Maybe Tomorrow, au profit d'Émilie Georges. On rappelle le numéro de téléphone 06 84 83 65 14. C'était Parole d'Assaut.
1: Une émission de Didier Blonce.
2: Et de Gisèle Billan. Réalisation Jérôme Aubin.
1: Montage Sarah Rodriguez.
2: Merci aussi. On peut remercier Stéphanie Vincent, notre secrétaire, qui trouve toujours des associations à faire connaître, comme Maybe Tomorrow, cette association au profit d'Émilie Georges.
3: Et le Chant des Loges.
2: On n'oublie pas, parce que le Chant des Loges sera cette association présente au Halle Blé ce 10 mai. À Gonneville-la-Mallée à 16h30. Merci à tous, Madame Hébert, merci à vous.
3: C'est moi qui vous remercie. Merci.
2: Au revoir à tous.
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1: Le hangar Zéro au Havre est né de l'envie de créer un espace ouvert, accessible et collectif, dédié aux rencontres, à la coopération, à la création et au soutien. Dans un contexte plus qu'incertain, cet objectif reste inchangé, faire vivre un lieu commun, ancré sur le territoire, attentif aux enjeux sociaux, culturels et écologiques, et ouvert à toutes et à tous. 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
2: La chanson fait son cinéma, mais le cinéma n'est pas en reste. Il se sert de la chanson pour embellir ses films. Supervisé par Philippe Rombie pour les besoins du film de Christian Caron, sorti en 2005 « Joyeux Noël », pour la fraternisation des armées pendant la période de Noël, nous écoutons Nathalie Dessay, accompagnée par les chœurs de la Scala, interpréter l'hymne des fraternisés.

Réalisé en 2001 pour les besoins du film de Sharon Maguire, Le journal de Bridget Jones, adaptation d'un roman, la partition musicale a été confiée à Patrick Doyle et Chaka Khan. Quant à la chanson « All by myself », nous en devons l'interprétation à la chanteuse Jamie O'Neill.

0: Vous souhaitez aujourd'hui, une fois de plus, nous amener à réfléchir sur notre état, notamment à travers les bienfaits naturels de la vie. Aujourd'hui, vous nous invitez à nous arrêter sur la question du temps. On n'est pas vraiment conscient du temps qui passe, on pense souvent même qu'il passe trop vite le temps.
1: Alors dans notre société, c'est clair, il nous en manque toujours.
0: Les journées ne sont pas assez longues.
1: Nous aimerions avoir plus de temps pour nos loisirs, plus de temps pour nos vacances, plus de temps pour notre travail, plus de temps pour profiter, plus de temps. Néanmoins, c'est peut-être la seule notion, que nous ne pouvons pas modifier.
0: Oui, ça, on ne peut pas changer le temps.
1: On ne peut pas changer le temps. On ne peut pas changer les 24 heures qui nous sont offertes. Et là encore, je reviens sur cette notion de cadeau. Dans la vie en abondance, les cadeaux faits par Dieu, et vous savez combien j'y suis attaché, le temps est un véritable cadeau. Le soleil se lève, le soleil se couche.
0: C'est pas souvent comme ça qu'on le perçoit. On a plutôt l'impression qu'on se bat contre le temps.
1: Ah, bien sûr. Mais nous nous battons peut-être contre nous-mêmes. Parce que nous voulons tellement posséder le temps que quelque part il nous en manque. Et cette possession vient là encore du fait que nous mettons notre propre personne au cœur de notre existence. L'égocentrisme, une fois de plus. Je veux posséder, je veux avoir, je veux tout faire. Et dans une société qui nous propose de plus en plus d'activités, de plus en plus de choses, de plus en plus de communications, il est impossible de rallonger le temps pour profiter de tout.
0: La Bible parle de ces questions de temps, Philippe Aurouze ?
1: Ah, largement. Non seulement elle en parle, mais elle nous invite à porter un regard différent sur le temps.
0: C'est-à-dire ?
1: J'aimerais presque vous proposer que cette formule pour gagner du temps, il faut savoir en perdre. Paradoxal. Lorsque Dieu nous fait le cadeau du temps, la semaine de 7 jours, Dieu en même temps va faire un autre cadeau à l'homme. Il va lui réserver un jour particulier. Lui réserver au sens où Dieu aussi se réserve ce jour pour la rencontre avec l'homme. Mais mettons cette notion de côté. Reprenons avec le temps. Nous avons 6 jours pour faire tout ce que l'on désire. Pour travailler, pour vivre, pour partager. Et Dieu nous dit, allez, au bout des 6 jours, mets un jour à part. Mets un jour où ton occupation ne sera pas le travail, ne sera pas le loisir, mais sera peut-être autre chose. Mets en place une semaine organisée différemment que d'habitude.
0: Mais ça veut dire qu'on a un jour de moins encore pour faire tout ce qu'on a à faire.
1: Exactement. D'où la nécessité d'une bonne organisation. Et là encore, comme pour les biens matériels, Dieu m'invite à prendre le temps de regarder le temps. En début de semaine, allez, le samedi soir...
0: Il faut savoir perdre du temps pour en gagner, c'est ça ?
1: Il faut savoir encore perdre un peu de temps pour en gagner.
0: Pour s'organiser.
1: Alors, il ne s'agit pas simplement de gagner, il s'agit de mieux vivre son temps. En début de semaine, là encore, chacun peut faire l'expérience, posons-nous. Regardons la semaine qui nous est offerte, celle qui va arriver. Et puis, organisons-la. Alors certes, il y a les occupations obligatoires. Les 35 heures de travail pour ceux qui ont un job, les activités auxquelles nous ne pouvons pas échapper. Mais qu'en est-il du programme télé, par exemple ? Est-ce que le soir, machinalement, nous allumons la télévision et nous regardons ce qui s'offre au programme ? Ou est-ce qu'en début de semaine, nous ouvrons le programme télé, choisissons le nombre d'heures que nous désirons passer devant la télévision, entourons les programmes choisis, et nous limitions à ça. Ça, c'est déjà un premier point. Est-ce que nous prenons là aussi, dans notre semaine, le temps de faire un peu d'exercice physique, le temps de rencontrer les autres? Bref, l'organisation de notre semaine en 6 jours. Et puis le 7e, ce cadeau que Dieu nous fait, Dans la Bible, ça s'appelle

0: le sabbat. Dieu nous invite à en faire un jour férié, un jour chômé, un jour où nous pouvons nous consacrer aux autres, à l'environnement, à Dieu. Un jour où notre préoccupation n'est pas basée sur comment vivre, comment faire pour rester en vie, mais au contraire, comment partager avec l'autre, comment être en relation avec l'autre, comment être en relation avec le tout autre, avec ce Dieu qui nous fait tous ces cadeaux. Et ainsi, la vie prendra un autre relief, et faites-en l'expérience, vous aurez plus de temps.
1: Philippe Aurouz, merci beaucoup pour cette réflexion que vous êtes venu apporter à ce micro. C'était La vie en abondance. Je vous propose qu'on se donne rendez-vous pour une prochaine émission. À bientôt. Au revoir.
0: Au revoir.

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2: Jacques Sauvagnat, merci de nous rejoindre une nouvelle fois à ce micro. Bienvenue.
3: Merci bien.
2: Je rappelle que vous êtes scientifique, que vous êtes enseignant, que vous êtes chercheur aussi. Et je vous remercie de venir régulièrement à ce micro pour aborder avec nous des questions autour des origines de notre monde. Ça suscite beaucoup de questions, notamment scientifiques et autres. Aujourd'hui, vous allez nous parler d'un thème que tout le monde connaît. C'est un événement qui s'est produit. C'est aussi une expression qui fait partie de notre langage courant. Il s'agit du déluge.
3: Oui, en effet. D'ailleurs, la question du déluge est quelque chose qui est assez difficile.
2: Oui, vous m'avez dit avant de commencer, ça, le déluge, c'est un grand problème.
3: C'est un gros problème, oui. Ouais. C'est un gros problème. Alors, il faut savoir que l'idée du déluge, telle que la Bible le présentait, a été acceptée pendant très longtemps en Europe par les scientifiques, jusqu'au début du 19e siècle, par exemple. Il y a beaucoup de scientifiques qui acceptaient ça.
2: Donc, pour résumer, le déluge, c'est une pluie tellement abondante que toute la Terre est recouverte d'eau.
3: De la pluie, mais aussi de l'eau qui vient de la profondeur, telle qu'il est dans le texte. Et donc, l'eau aurait montée, et en l'espace d'un peu plus de 100 jours, serait arrivée à un maximum.
2: Jusqu'à recouvrir les montagnes.
3: Jusqu'à toutes les montagnes, d'accord, d'après le texte. Et puis après, l'eau aurait redescendu pour atteindre un niveau bien plus bas. Et le tout aurait duré, en gros, une année.
2: D'accord.
3: Ce qui est donc un événement assez important. Il faut savoir que beaucoup d'autres civilisations, même antérieures à ce texte, ont présenté aussi l'idée du déluge avec une famille qui a été préservé dans une embarcation, etc. Donc c'est quelque chose qui a été présent dans beaucoup de civilisations. Ce qui fait dire à certains que le déluge a bien eu lieu, puisque c'est connu dans le monde entier. Bon, c'est un argument qu'on peut retourner aussi en disant si l'humanité a commencé seulement à un certain endroit et qu'ils ont connu une catastrophe, eh bien, avec le temps, se répandant dans le monde entier, ils répercutent cette catastrophe avec des variantes, bien sûr, comme toujours, lorsqu'on s'éloigne, on a des variantes. Alors, il y a des arguments en faveur d'une catastrophe, bien sûr.
2: Oui, scientifiquement, on peut vérifier ce genre de choses.
3: Il y a des dépôts continentaux, par exemple, qui couvrent des surfaces énormes. Or, ces dépôts continentaux n'ont pu être déposés que par des courants énormes, des surfaces qui dépassent largement la surface de la France, par exemple. Donc, c'est pour vous dire. Il y a des fossiles qui sont préservés sur de très grandes surfaces, des fossiles qui sont soit de grande taille, soit généralement très fragiles, et donc qui ont été conservés de manière tout à fait étonnante. Là aussi, il y a dû y avoir une catastrophe. La formation du charbon, par exemple, sur de très nombreuses régions du monde pose problème, parce qu'il y a l'eau qui doit intervenir, et donc vous avez progressivement la formation du charbon. On estime, d'après les spécialistes, qu'il faut une épaisseur de 10 mètres de matière végétale pour former 1 mètre d'épaisseur de charbon. Or, vous avez des couches, parfois, qui dépassent plusieurs dizaines de mètres d'épaisseur, donc il y a une catastrophe là derrière. Alors, il faut dire que pendant très longtemps, du temps de Darwin justement, et un peu après, la science, la géologie a refusé l'idée de catastrophe planétaire. Puis, progressivement...
2: Il y avait une raison à cela ?
3: Oui, parce que il y a Lyell, un ami de Darwin, avait proposé l'idée de l'uniformitarisme, c'est-à-dire, vous voyez, regardez ce qu'on voit, vous voyez, les montagnes subissent l'érosion, mais vous voyez, pas disparaître rapidement. Revenez à des présentations de ces mêmes montagnes si on pouvait des siècles en arrière, vous voyez très peu de différence. Donc ça prend beaucoup de temps. Oui. La sédimentation elle-même prend beaucoup de temps. Donc il est clair que le déluge, c'est qu'une invention. Il n'y a jamais eu une accélération comme ça des phénomènes géologiques. Aujourd'hui, la science a changé et la géologie est prête à accepter maintenant des catastrophes.
2: Notamment la question du déluge.
3: Le déluge lui-même, non. Mais des catastrophes planétaires, oui. Où il peut y avoir effectivement des tsunamis, mais c'est surtout
2: chose que l'on peut constater de nos jours.
3: Aujourd'hui, oui, bien sûr. Mais donc, ils parlent souvent d'impact d'astéroïdes sur notre planète qui auraient été à l'origine de la disparition des dinosaures, par exemple, ou de volcanisme de grande ampleur qui aurait modifié le climat à tel point que il y aurait eu disparition d'un grand nombre d'espèces. Alors, il faut bien le dire, il est difficile aujourd'hui de dire qu'il y a effectivement eu une seule catastrophe planétaire telle que la Genèse nous l'a décrit. Il y a eu des catastrophes planétaires, c'est sûr, mais d'après ce que l'on voit, vraisemblablement, il y a eu plusieurs catastrophes planétaires avec disparition d'espèces et certainement derrière, apparition de nouvelles espèces, car à chaque fois, vous avez des modifications importantes. Alors maintenant, vous allez me dire, mais alors à quoi sert ce récit du déluge biblique, par exemple ? Alors là, il faut quand même admettre que c'est quelque chose qui est très important, malgré tout, mais qui a une portée plutôt pédagogique, théologique, plutôt que scientifique. C'est quelque chose qui nous rappelle que l'homme est à la merci des éléments, qu'il peut être lui-même à la source de ces catastrophes, mais que Dieu est là. Et notamment, il a sauvé Noé, il a sauvé sa famille, c'est ce qui est peut-être le plus important. Dieu est toujours là, derrière l'homme, pour le protéger.
2: Jacques Sauvagnat, merci pour ce message que vous êtes venu nous apporter à ce micro. On se retrouvera bientôt pour continuer à aborder ces questions liées à la théorie du créationnisme. Merci beaucoup, à bientôt, au revoir.
3: Au revoir.
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1: 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Malheureusement, elles n'ont pas eu le temps de tout nous raconter sur ce magnifique pays. Il n'a pas été difficile de les convaincre de revenir nous parler du Cameroun. Escapade, d'une émission de Didier Blond, ce mixage Gisèle Billan. Aujourd'hui, nous allons vous parler du Cameroun avec Pascaline et Pauline.

0: Pascaline, Pauline, bonjour, merci. Merci de revenir nous parler de ce pays, le Cameroun. Nous avons parlé de beaucoup de choses, nous n'avons pas beaucoup parlé de la nourriture. Et j'aimerais que vous me parliez maintenant des desserts, les pâtisseries.
1: Ah, bonjour Didier.
2: Bonjour.
1: En fait, quoi d'autre ? Les pâtisseries, nous, ça fait pas partie de notre habitude culinaire. Nous, on a plus, dans la cuisine camerounaise, on a plus les plans sauce, on a plus le plat de résistance, le plat unique. Ça, c'est un peu notre façon de se nourrir, de s'alimenter. Et en dessert, on peut utiliser un peu comme une friandise, hein, comme notre madeleine de Proust. On appelle ça les beignets. C'est fait à base de farine, hein, comme des. En France, ça s'appelle des.
0: C'est de la farine de.
1: Non, c'est.
0: C'est de la farine de quoi ? De manioc ?
1: Farine de blé.
0: Farine de blé.
1: Ça s'appelle des. Attends. On vend ça à la foire, là, les.
0: Ah, les churros.
1: Les chichis.
0: Les chichis.
1: Ah, oui. Voilà. Donc, les beignets, en fait, au Cameroun, notre petite madeleine de Proust, c'est les beignets. Et c'est fait à base de farine de blé, de levure et d'eau, hein, tout simplement, avec un peu de sucre. Ça correspond aux chichis qu'on vend dans les foires en France. Donc, et puis, en dessert, nous, après avoir mangé, très souvent, on consomme beaucoup de fruits. Les ananas, et les
0: papayes. Justement,
1: voilà,
0: oui.
1: Les fruits tropicaux, c'est une merveille.
0: Celui qui n'a pas mangé un ananas ou une banane
3: succulente,
0: les papayes,
1: des goyaves,
0: ça n'a rien à voir avec ce que l'on connaît en France.
1: Voilà, donc on n'a pas trop la pâtisserie, des gâteaux, des crèmes. Ça ne fait pas trop. Dans le nord du Cameroun, vous allez trouver du fromage parce que c'est une population peule, donc les descendants des berbères dans l'Afrique sahélienne. Donc eux, c'est plus...
0: ils font de l'élevage.
1: Ils font de l'élevage, ils traitent du lait et après ils recueillent, ils en font des fromages aussi avec une partie. Et voilà, c'est comme ça que...
0: Vous me parliez tout à l'heure du poisson braisé et vous me parliez des plats en sauce. Ça n'a rien à voir. C'est quoi ces plats en sauce ?
1: C'est justement le plat unique.
2: Oui, les plats en sauce. Par exemple, dans la région du littoral, on a un plat qui s'appelle le ndolé. Le ndolé, c'est une sorte de feuille qui pousse sauvage, très amère à la récolte, mais qui a un traitement qui est une manière d'être lavé après avoir été lavé. Ça se fait avec de l'arachide bouillie écrasée qu'on dit l'arachide blanche. On fait une crème d'arachide et ça s'appelle le ndolé. Et dans la région du littoral, par exemple, c'est le plat type. Et c'est un plat qui se mange avec un féculent comme le manioc ou le plantain.
1: Ou de la banane bouillie.
2: Ou de la banane ou des patates même. Donc, c'est des plats comme ça, des plats de résistance. C'est un plat qui regroupe tout.
0: On parle de banane. Nous connaissons la banane sucrée. C'est quoi cette banane plantain ?
2: Vous savez, Didier, la banane sucrée, elle était verte avant. C'est la même.
0: C'est la même.
2: C'est la même, sauf que nous, on peut la cuire quand elle est verte et on peut la manger
1: quand elle a mûri.
2: C'est la même banane.
0: Et pourtant, nous qui ne connaissons pas ces différentes bananes, lorsqu'on voit les fruits exotiques sur les grands marchés, on voit banane plantain, c'est écrit banane plantain.
1: Oui.
0: Elles sont plus grandes.
2: Exactement. Voilà. La banane plantain, elle se mange cuite.
1: C'est une variété de banane.
2: Que ce soit verte ou mûre, celle-là, il faut la cuire.
0: De toutes les façons. Mais une banane verte, on peut la cuisiner en banane plantain.
2: Une banane douce, on peut la cuisiner quand elle est verte, on peut la cuire.
0: On peut la cuire. Et ce sera la même consistance.
2: Non. On les appelle les bananes, mais c'est deux goûts, deux consistances vraiment différentes.
0: Et alors, on les utilise comment ?
1: Parce que justement, la banane plantain, pour être plus clair, la banane plantain, elle doit toujours être cuite. Que ce soit qu'elle est verte ou qu'elle est mûrie, qu'elle soit devenue jaune. Quand elle est jaune, on peut la faire en friture. Et ça a un goût sucré et c'est très doux, c'est très bon. Quand elle est verte, on peut la faire soit en friture, soit la faire bouillir. Et quand elle est jaune aussi, on peut la bouillir. Donc elle, on la cuit, la banane plantain. Or, la banane normale, quand elle est verte, on la cuit. Mais quand elle a mûri,

0: tous ceux qui prennent l'émission en route, nous sommes avec Didier Blonce et Escapade.
1: Est-ce qu'il y a beaucoup d'épices dans la cuisine camerounaise?
2: Ah oui, la cuisine camerounaise, c'est un autre univers. C'est vraiment, c'est riche. C'est une, je peux dire, le repas, c'est la zone en Afrique où il y a plus de diversité dans sa gastronomie. On utilise... Et il y a le poivre de Penja,
3: c'est ce que je voulais,
2: qui est très, très reconnu. Ça a été reconnu, je crois, par l'UNESCO récemment. Donc, le poivre de Penja, c'est un poivre très spécial. Penja, c'est une ville qui se trouve environ à 40 ou 60 kilomètres de Douala. Et c'est un poivre très, très prisé, même dans les cuisines, par les grands restaurateurs, les chefs étoilés en Europe. Et on a aussi un plat qui est en région, dans la région de l'ouest du Cameroun. Ça s'appelle le taro. Et le taro, c'est une autre tubercule, justement, comme les patates. On fait une purée. Et ça a une sauce. Ça s'appelle la sauce jaune. C'est un repas, c'est un plat très, très, c'est un plat de noble. Donc, voilà. Quand on te, si tu arrives chez un Camerounais, il te fait le taro, c'est que tu as un rang dans la société, tu as un certain rang dans la société, du coup. Et ce plat, ça se fait avec 13 épices. Ouais. J'espère que les Camerounais ne vont pas m'en vouloir. J'espère que j'ai trouvé le vrai nombre, c'est les 13 épices. Et c'est un mélange d'épices, en fait, de la sauce. Ça a une couleur jaune parce que c'est fait aussi à base d'huile de palme. Et pas l'huile de palme parce qu'en Europe, on a trop tendance à diaboliser l'huile de palme. Pourtant, c'est une très bonne huile quand c'est pas hyper raffiné et tout. À son état naturel, c'est une très bonne huile. Nos grands-parents l'ont toujours utilisé. Ils n'ont jamais eu de problème de santé jusqu'à l'âge de 112 ans, comme la grand-mère de Pascaline. Donc, nos grands-parents, ils ont toujours utilisé l'huile de palme, justement, revenant à la sauce taro, à la sauce jaune. Ça se fait avec 13 épices et ce sont des épices très, très secrets que rien que les connaisseurs et les connaisseuses savent composer pour pouvoir réussir ce délice.
1: Dans tous les pays du monde, j'ai découvert que partout, on faisait de la bière.
2: Ah oui.
3: Le Cameroun et la bière.
2: C'est une histoire d'amour.
3: C'est une histoire d'amour.
2: Mais... C'est dommage, mais bon, je ne sais pas si c'est dommage pour les bons vivants, mais c'est devenu un sport national, le lever de coude. C'est ce qu'on appelle boire de la bière à la camerounaise, le lever de coude. C'est, au Cameroun, on a deux grandes sociétés brassicoles. Une les brasseries du Cameroun. Une qui est les brasseries du Cameroun, c'est le groupe Castel, un groupe français. Et il y a le concurrent qui est un brasseur camerounais national, qui est l'Union des Camerounaises des Brasseries. Et justement, ces deux sociétés se font concurrence, mais elles sont amies, mais c'est le business. Hein. Et puis bon, le Camerounais, c'est un bon vivant aussi, comme un Français. Et la bière, elle est consommée en abondance quand même. Dans ce pays.
1: Et c'est la même concurrence qu'entre Coca-Cola et Pepsi-Cola.
2: Voilà.
1: C'est la même chose.
2: Voilà.
1: Et il y a d'autres boissons nationales, thé, café, alcool.
3: Il y a des jus aussi qui sont faits camerounais, ce sont des tops. C'est fait.
1: Des jus de fruits,
3: des jus de fruits. Des jus de fruits. Et il y a des tops, il y a les deux brasseurs font des jus différents aussi, mais qui sont tous. Consommés par tous les Camerounais.
2: Et justement, comme Didier demandait, on a du café, on est pays producteur du

0: tartinée au Cameroun qui est aussi très bonne. Et on fabrique du chocolat. Et...
1: Mais Didier, pour le petit déjeuner, pour un Camerounais, pas besoin de café ou de cacao. Nous avons les beignets haricots. Le matin, on a B-B-B-H-B. Beignets haricots bouillis. Tous les Camerounais du monde entier, qu'ils soient partis ou... Quand ils reviennent au Cameroun et avec leurs amis, le matin, c'est beignets haricots bouillis.
0: Voilà.
2: BHB.
0: Ça, c'est le petit déjeuner typique camerounais.
1: Faut pas réfléchir. Pas de café.
2: D'une heure au soir.
0: Qu'on soit riche, pauvre.

0: parliez du sport national à propos de la bière, mais je crois que vous avez également des équipes de foot.
1: Oui, je pense que l'équipe camerounaise, les Lions Indomptables, nos Lions Indomptables, ils sont bien connus sur la scène internationale du football. On a des grands joueurs hein, comme Roger Mila, Samuel Etoufis. On est fiers de cette équipe, de l'exploit qu'ils ont fait. C'est l'équipe du Cameroun est championne olympique. Hein, on a eu médaille d'or hein, olympique. Donc c'est, pour nous, c'est comme si on avait gagné la Coupe du Monde. Bon, hein, on s'en fout, mais oui, c'est presque le même principe, c'est le nom qui change. Voilà. Donc, on est quand même, on est une des rares équipes africaines à

0: Arrivé en quart de finale de Coupe du Monde et l'équipe du Cameroun est 5 fois championne d'Afrique et la tenante actuelle du titre. La dernière Coupe d'Afrique qui s'est tenue au Gabon a été remportée par le Cameroun.
1: Voilà. Fier. Fier des lions indomptables.
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3: Il y a Gisèle, que je vois qu'elle trépigne derrière sa vitre parce qu'on n'a pas encore parlé de Yannick Noah. On va peut-être se quitter sur ce Yannick Noah.
0: Mais comment est-ce qu'on n'a pas pu parler de Yannick Noah ?
1: De la brousse.
0: Yannick Noah, c'est un peu comme... C'est un peu le chouchou hein, français qui est partagé avec le Cameroun. C'est aussi le chouchou camerounais dont c'est l'enfant de nos deux pays, de ces deux nations. C'est Yannick Noah, je ne sais pas quoi dire d'autre.
3: Alors au Cameroun,
0: on est fiers de lui.
3: On joue au foot, on est fort au tennis et puis on fait de la musique aussi.
0: Voilà.
1: La preuve, Yannick Noah, après le tennis, il s'est mis à la musique.
0: Double talent, multiple talent, hein, Yannick Noah. Et il fait notre fierté, hein, que ce soit en France comme au Cameroun.
1: Ouais, il fait beaucoup au Cameroun, oui. Yannick Noah.
0: Et beaucoup d'œuvres de charité.
1: De charité, il a ouvert un centre qui fonctionne très bien et qui permet à beaucoup, beaucoup de jeunes de sortir déjà de leur temps quotidien. Et c'est peut-être la seule occasion d'avoir des stades de tennis, enfin des stades des cours de tennis aussi bien équipés. Beaucoup d'enfants, de jeunes Camerounais rêvent par son exploit que le tennis peut leur permettre de sortir aussi de leur misère, hein, entre parenthèses. N'oublions pas qu'au Cameroun, c'est un pays pauvre quand même, donc des actions comme ça, des personnes idéales comme ça, c'est ça, ils font rêver les jeunes, et beaucoup de jeunes rêvent grâce à Yannick Noah.
3: Alors, on va finir en musique grâce à Yannick Noah, qui lui aussi, de son côté, aide le Cameroun, et puis aussi une association, les Enfants Camer, qui également œuvre pour les enfants défavorisés, pas seulement au Cameroun d'ailleurs, ce sont des actions dans toute l'Afrique. Les Enfants Camer, Camer c'est avec un C comme Cameroun, que l'on peut retrouver sur les moteurs de recherche. Et je crois d'ailleurs qu'on peut, pour 45 euros par an, parrainer un enfant pour l'aider à aller à l'école, lui acheter des fournitures scolaires.
0: Et justement, l'association Enfants Camer, c'est une association havraise hein, qui est née en 2016. Elle œuvre tant bien sur le plan national en France qu'au Cameroun. En France, on fait des maraudes dans la ville du Havre et alentour pour pouvoir apporter un repas chaud, un repas ou une boisson chaude aux personnes en situation de précarité dans la ville. Et au Cameroun, on a beaucoup d'activités, on a beaucoup de secteurs où on agit. On aide les enfants justement à aller à l'école. L'éducation pour nous, c'est un point très très important. Parce que justement, c'est pour ça qu'on a mis sur pied un programme de parrainage. Donc avec 45 euros annuels par an, on change vraiment l'avenir d'un enfant. Donc c'est très significatif. Et justement, avec ce programme de parrainage, on espère vraiment développer ce point dans l'association.

Pascaline, Pauline, merci à vous. C'était Escapade, une émission de Didier Blond, ce mixage Gisèle Billan. Merci donc à Pascaline, à Pauline qui nous ont parlé du Cameroun. Au revoir à tous, ne quittez pas, vous savez qu'après la fin de ce générique, vos émissions continuent pour vous. Au revoir, merci pour votre fidélité.

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1: Bienvenue, chers auditeurs et auditrices. Aujourd'hui, nous vous proposons une nouvelle émission dédiée à nos auditrices. Je m'appelle Séverine et je suis accompagnée de Morgane et Violaine. Bonjour, mesdames.
2: Bonjour.
3: Bonjour Séverine, bonjour Morgane.
1: Pourquoi Prunelle ? Prunelle, le nom de notre émission. Car nous sommes précieux, mesdames, n'est-ce pas ? Celui qui vous touche, touche à la prunelle de son œil. Nous sommes des femmes de valeur qu'il convient de protéger, et ce, peu importe notre passé, nos faiblesses. Alors nous allons introduire ce moment par ta rubrique, Morgane, qui nous parle d'identité. Qu'as-tu à dire à ces femmes qui nous écoutent et qui sont en quête d'identité ? Parle-nous de cette identité révélée, le titre de ta rubrique.
2: Identité révélée. Eh bien, nous allons lever le voile sur le mystère de notre être. Qui suis-je ? Quelle est ma nature profonde ? À quoi est-ce que j'aspire profondément ? Sans aucun doute, nous sommes des femmes, des hommes aussi, dont la dimension holistique n'est plus à prouver. On observe aujourd'hui beaucoup dans les magazines féminins le rapport entre les lois physiques, mentales, spirituelles. Elles sont interdépendantes. Il est fascinant de voir le lien entre elles. Mais observons, qu'est-ce qui se passe lorsque l'on enfreint ces lois ? Qu'est-ce qui se passe dans notre corps, dans notre âme, dans notre esprit ? Eh bien, les maladies prennent place. Au lieu de vivre le plein épanouissement, c'est l'étiolement. Insomnie, dépression, cancer, maladie auto-immune, mal-être, quête de sens non satisfaite, pensée noire. Peut-être que vous vous retrouvez dans l'une de ces problématiques. J'aimerais particulièrement m'attarder sur la dimension de l'esprit. La dimension de l'esprit, c'est la vision de ce qui est spirituel. C'est la façon dont je vais percevoir ce qui est moral, ma vision sur l'amour, la justice. Et ça va largement contribuer à orienter mes choix de vie les plus importants. Einstein dit que le hasard, c'est Dieu qui se cache incognito. Je ne pense pas que vous soyez là par hasard pour entendre ces paroles. J'aimerais partager dans la dimension de l'esprit un passage tiré de la Bible qui dit que là où l'esprit du Seigneur, là est la liberté. Aujourd'hui, l'esprit d'un Dieu créateur vous interpelle. Est-ce que vous voulez prendre le risque de goûter à la liberté ? J'aimerais nous laisser avec une citation de l'auteure américaine Elizabeth Appel qui a écrit les paroles de ce poème « Risque ». Le jour est venu où le risque que je prenais pour rester serré dans mon cocon était plus douloureux que le risque que je prenais pour fleurir. Alors aujourd'hui, prenons ce risque de goûter la liberté. Écoute ma fille, prête, vois et prête l'oreille. Le roi porte ses désirs sur ta beauté. Puisqu'il est ton Seigneur, prosterne-toi devant lui. Je vous invite maintenant à écouter les paroles de ce chant et je chanterai un premier couplet et ensuite vous pourrez le chanter avec moi.

0: Merci Morgane pour ce sujet qui pousse à la réflexion. Une identité révélée, oui, mais pourquoi ? Une fois que nous savons qui nous sommes, que nous croyons savoir qui nous sommes, est-ce nécessaire d'aller plus loin, de prendre ce risque dont tu nous parles ? Violaine, peut-être pourrais-tu nous dire à nous, femmes, mères, filles, sœurs, vers quoi nous mène cette révélation de notre identité ?
1: Les sentiers de l'abondance. Ça, c'est un terme qui envoie du lourd, n'est-ce pas ? Ça peut même paraître un peu présomptueux. C'est le titre de ma rubrique et c'est là où je veux vous emmener. Alors pourquoi ce titre ? Eh bien parce que nous sommes en route. Nous ne savons pas vers quoi, mais nous y allons. Nous avançons tous dans le sentier de notre vie et essayons de trouver notre chemin dans l'obscurité. On se demande comment la réussir, cette vie, soumise à une certaine pression sociale. Avoir un bon job, se marier, avoir des enfants, une maison, un chien, des vacances chaque année, si possible dans un coin très instagrammable. Il faut bien épater les autres. On essaie de remplir cette vie. On essaie de la remplir avec tout un tas de choses complètement inutiles. Bon, ça peut paraître précieux, un carnet d'adresses bien garni, ou une garde-robe à faire pâlir Kate Moss ou Kelly Jenner pour les plus jeunes. On ne veut surtout pas la rater, cette vie. Et puis un jour, on se rend compte qu'il manque quelque chose. On peut appeler cette période-là la crise de la quarantaine, l'après-Covid, ou encore la trop grande charge mentale. C'est difficile de mettre le doigt dessus. Alors on suit le mouvement. Prenez du temps pour vous. Ok ? On cherche une reconnexion avec son moi véritable. Ça peut nous conduire vers des chemins vertueux en apparence, hein. Mais sur le long terme, faut bien se l'avouer, on est souvent sur notre faim. Bah oui, parce que bien souvent, on ne sait pas vraiment qui on est, alors on essaye de se reconnecter à quelque chose dont on n'est pas sûr au final. Des fois, on s'est peut-être trouvé en chemin, mais on n'a toujours pas trouvé le véritable sens de la vie et ce que c'est que de vivre une vie dans l'abondance. Alors à travers cette rubrique, je vous parlerai de la vie abondante que nous pouvons développer en suivant ce que nous dit Dieu. Je vous parlerai de ses promesses, de ses conseils et de ses directives pour que nous soyons heureuses. Alors là, je vous arrête tout de suite, mesdames. Si vous vous dites, oh là là, encore une rubrique très théorique où on me parlera d'un truc que je peux pas mettre en pratique, franchement, détrompez-vous. Je vis pas dans un monastère, ni dans le monde des bisounours. J'ai une vie bien réelle, et s'il y a quelque chose que j'ai compris de l'Éternel, c'est qu'il veut que nous ayons une vie heureuse, maintenant. Maintenant. Et une vie qui porte du fruit. Alors je vous propose qu'ensemble, on l'emprunte, ce sentier de l'abondance. On y va, vous êtes prêtes ? Emboîtons le pas. Et si on essayait de lâcher prise ? C'est une expression qu'on entend beaucoup, n'est-ce pas ? Mais concrètement, on fait comment ? Parce que des fois, on essaye, on met un chapeau dessus, sur toutes nos préoccupations, et puis on se dit, j'oublie, mais en fait, on n'arrête pas d'y penser. Ça peut même nous réveiller la nuit. Et si, en fait, la solution, c'était de donner nos préoccupations à quelqu'un ? Entendons-nous, c'est parfiler nos préoccupations à notre conjoint. On pense à sa charge mentale aussi, mesdames. Alors, comment on fait ? On donne nos soucis à Christ. Dans la prière. C'est très simple. Une prière toute simple, pas besoin de faire de belles phrases. Dieu regarde au cœur, pas à l'apparence. On lui dit ce qui nous tracasse, on lui dit notre besoin. Dieu nous dit de lui faire connaître nos besoins par des prières, des supplications, des actions de grâce, et la paix de Dieu, qui surpasse toute intelligence, gardera nos cœurs et nos pensées en Jésus-Christ. Alors après lui avoir dit notre besoin, on la réclame, sa paix. Et après ? Ben, on s'attend à la recevoir. Pour l'avoir expérimenté, je peux vous affirmer que l'Éternel répond puissamment. C'est la première étape du sentier vers l'abondance que je souhaite emprunter avec vous. Car ce sentier est le chemin de la vie éternelle. Tu me feras connaître le sentier de la vie. Il y a d'abondantes joies devant ta face. Des délices éternelles à ta droite, nous promet l'Éternel. Soyez bénis.
0: Merci Violaine, merci pour ce message plein d'espoir que tu nous livres. Tu nous parles en fait d'une sorte de GPS du bonheur. C'est très sécurisant en tout cas de nous savoir guider. Dans Dans vos rubriques à toutes les deux, l'on perçoit votre identité. Peut-être serait-il intéressant pour nos chères auditrices de nous connaître pour cette première émission, de révéler notre identité, ou du moins ce que nous percevons d'elle. Violaine, peut-être qu'on peut commencer par toi.
1: Oui, avec plaisir. J'ai 40 ans. Je suis maman solo de 3 enfants, des ados et un jeune adulte. Je suis de nature calme et on peut dire que je suis quand même assez aventurière. Je suis capable de partir loin, en sac à dos et en solo. Morgane, tu veux nous en dire un peu plus sur toi ?
2: Oui, donc moi c'est Morgane. Je suis celle qu'on va qualifier, vous savez, c'est la célibataire à qui on demande « T'as 36 ans, t'es toujours pas mariée, t'as pas d'enfant ?» Eh ben non, pas encore. Alors évidemment, on a le désir d'aimer, d'être aimée. Et j'ai 36 ans et je suis une aventurière dans l'âme. Et c'est pas ce qui me définit, voyez ? Il y a une citation que j'aime beaucoup de Maya Angelou qui nous dit « Ta vie est une vaste aventure et plus tôt nous le réalisons, plus vite nous parviendrons à en faire une véritable œuvre d'art. » Et donc je suis une aventurière et j'aime créer.
1: Merci Morgane, merci. Séverine, il est temps que tu nous parles un petit peu de toi maintenant.
0: Ok, bon ben oui, tu l'as dit. Je m'appelle donc Séverine. Moi j'ai 41 ans, je suis un parent isolé comme le qualifierait l'administration fiscale, avec une adolescente de bientôt 17 ans. J'aime la vie, j'aime la création, tout me ravit sur Terre. L'actualité n'affecte pas mon moral, j'ai confiance. On pourrait donc me qualifier d'optimiste.
1: C'est vrai, c'est vrai. Nous sommes tout en construction, tout au long de notre vie. Alors les filles, moi j'ai envie de savoir, vous en êtes où dans votre construction de femme chrétienne ? Séverine ?
0: Tu parles de construction, je dirais que Dieu a pourvu, est pourvu de tous les matériaux nécessaires à ma construction. Il n'attendait finalement que mon go. Et je pars de principe que tout ce qui est de qualité est cher. Je me fie au prix pour garantir le résultat. Alors qu'avec Dieu, tout est gratuit et de qualité. J'ai connu mon identité chrétienne non pratiquante et celle d'aujourd'hui où j'étudie, j'œuvre, je grandis, et pas seulement dans ma spiritualité, mais dans tous les aspects de ma vie.
1: Merci Séverine. Morgane, tu veux nous en dire plus sur ton évolution ?
2: Tout à fait. Donc, me concernant, c'est vrai que j'aime tout ce qui a trait à la croissance. J'ai constamment ce désir d'évoluer. Et je pense véritablement qu'il y a de l'importance à garder cette dynamique dans la vie, de toujours apprendre, de toujours être en mouvement. Vous savez, je suis quelqu'un de très contemplatif de la nature. Et il y a un passage que j'aime beaucoup qui dit que le juste et comme une lumière resplendissante dont l'éclat va croissant jusqu'au milieu du jour. Lorsque je regarde cette image, ça me plaît parce que je me dis qu'on est, une lumière, on a une lumière à faire rejaillir. Et dans ma construction, je suis toujours dans cette attitude positive et constructive de pouvoir avancer plus loin. Et plus en vérité avec moi-même, avec mes semblables, et véritablement vivre l'amour au centre de ma vie.
1: Merci Morgane pour ce partage. Pour ma part, je suis chrétienne depuis plus de 20 ans, avec une longue période où je me suis éloignée de Dieu. Aujourd'hui, en fait, je peux puiser dans mon expérience personnelle pour répondre à la question « Mais ça change quoi de vivre avec Dieu ?» Je suis passée par pas mal d'expériences que beaucoup peuvent juger de traumatiques. Je sais ce que c'est de ne pas s'aimer, de ne pas se sentir aimée et de ne pas voir de ciel bleu à l'horizon. De ne pas être capable de l'imaginer, ce ciel d'azur. Alors aujourd'hui, on va dire que les fondations de mon identité, elles sont solides. Dieu est en train de me construire. Il a placé le socle. Et puis, on peut dire que dans ma maison, on est rendu au second œuvre. Alors, maintenant qu'on en sait un petit peu plus, en fait, sur nous, moi, j'ai envie de vous poser une question, parce qu'on est là toutes les trois à faire cette émission. On veut y apporter notre touche personnelle. Mmh. Alors, justement, quelle est la touche de couleur qu'on souhaite apporter à toutes les personnes qui nous écouteront ? Séverine, qu'est-ce qui t'anime ? Pourquoi est-ce que tu as envie de faire cette émission pour les femmes ?
0: Alors, je choisirais comme couleur le rose. Pourquoi ? Parce que j'aime apporter du rose dans la vie d'autrui, et notamment pour celle des femmes. Et de l'amour aussi. Le rose, il est rassurant et même odorant. Nous, les femmes, aimons sentir bon. La bonne odeur nous sécurise. Donc oui, je choisirais le rose.
1: Très belle couleur. Et toi, Morgane ?
2: Alors, ce que j'aimerais vraiment apporter dans cette émission pour nos auditrices, c'est de leur rappeler le caractère unique de qui elles sont et de leur singularité. Il y a vraiment un bonheur à pouvoir exprimer toutes les couleurs de son être. Je choisis pas de couleur, je trouve qu'en fait, on peut avoir tout un panel de couleurs, comme une œuvre d'art, hein. Je fais vraiment référence à un tableau, et pour aider les femmes en fait, à exprimer leur potentiel. Donc on parle de parcours, de transformation et de révélation. De leur identité.
1: Merci Morgane, merci. Pour ma part, je l'évoquais tout à l'heure, ce ciel d'azur, là, ce bleu qu'on ne vous distingue pas des fois, eh bien c'est ça que je veux apporter, un bleu azur. Parce qu'il y a des surprises qui vous attendent, mesdames.
0: Merci Violaine. Tout de suite, nous écoutons Océan, quand mes pieds tremblent, ils sont nous.

0: Nous sommes toutes des prunelles en quête de révélation, tout aussi différentes les unes que les autres. Une expérience différente et pourtant, nous avons ce point commun d'aspirer à la liberté. Et ce, peu importe l'endroit où nous sommes appelés, dans nos emplois, nos familles, la liberté de vivre, tout simplement.
1: Une belle promesse, vous me chercherez et vous me trouverez. Si vous me cherchez de tout votre cœur, je me laisserai trouver par vous, dit l'Éternel.
2: Seigneur, je te cherche, révèle-toi à moi.

0: Merci Morgane et Violaine pour ces riches échanges. J'ai hâte que nous nous retrouvions pour une nouvelle émission où nous aborderons différents thèmes. Estime de soi, gestion financière, la puissance de la parole, je ne vous en dis pas plus. Je vous laisse la surprise de la prochaine invitée, une prunelle spéciale qui aura à cœur de partager ce qu'elle a reçu. À bientôt mesdames.
1: À bientôt.
2: À bientôt, merci.

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Au cours de ce programme consacré à des œuvres pour piano, nous rencontrons deux interprètes célèbres, Jean-Yves Thibaudet et le Hongrois Zoltán Kocsis. Jean-Yves Thibaudet nous interprétera une œuvre de Claude Debussy, La Chambre des Enfants. Une suite constituée de 6 courtes pièces pour piano solo, une œuvre qui date de 1908, et Claude Debussy compose cela en pensant à sa petite fille Chouchou, âgée de 2 ans à peine.

De Claude Debussy, nous écoutions La Chambre des enfants, plus exactement nommée Children's Corner, une œuvre pour piano interprétée par Jean-Yves Thibaudet. Deuxième partie de programme.

Le pianiste Zoltán Kocsis nous interprétait de Béla Bartók la suite opus 14 ainsi que deux danses populaires roumaines. Je vous rappelle que vous avez prêté une oreille attentive durant ces quelques minutes à des compositions de Claude Debussy et Béla Bartók.

Jean-Pierre Donnarès au micro pour cette heure de couleur musicale. Nous allons tout de suite entendre, nous allons avoir une émission très variée aujourd'hui, des couleurs très très différentes. Je vous propose tout d'abord Frissons avec un S, des frissons au pluriel. Une composition de Chives, Jérôme Nollet. Et le soliste en sera Jean-Yves Fourmeau. C'est un saxophoniste. L'orchestre qui l'accompagne est celui de la police nationale, l'orchestre de la musique de la police nationale, pour être tout à fait complet. Et l'orchestre de la musique de la police nationale, joue également avec en soliste Michel Arignon, le clarinettiste, les Boni Concerto d'Igor Stravinsky. Voilà deux pièces qui sont étonnantes par un ensemble que nous avons effectivement peu l'occasion d'entendre sur les antennes. Ce sont souvent des enregistrements confidentiels ou bien ces personnes-là, ces policiers, se produisent lors de manifestations officielles. Alors nous allons tout à notre plaisir écouter ces deux morceaux de choix, interprétés donc par Jérôme Nollet dans un premier temps, un saxophoniste, et puis ensuite donc par Michel Arignon.

Nous venons d'entendre, bien sûr, Frisson, ce lacier à la musique de la police nationale, bien sûr. Le soliste en était Jean-Yves Fourmeau, le saxophoniste donc. Nous avons ensuite entendu un clarinettiste, c'était Michel Arignon, qui nous interprétait ce Théboni Concerto d'Igor Stravinsky, trois mouvements, Allegro Moderato, Andante et le final Moderato et Vivo. Nous allons, puisque cela fait très très longtemps que nous n'avons pas entendu de musique mécanique, et j'ai une petite tendresse pour les musiques mécaniques, alors nous allons en entendre plusieurs, pourquoi pas. Ce sont des pièces très courtes généralement, de 30 secondes, une petite minute, 53 secondes. La douce nuit de Rameau fait 53 secondes, c'est celle que je vous propose là tout de suite. Boîte à musique Polyphon de Salon, douce nuit de Rameau, 53 secondes. Boîte à musique Polyphon, type Excelsior Piccolo, la valse des patineurs, de qui d'Emil Weiltefel, bien sûr, vous le savez. L'incontournable Emil Weiltefel. Et puis la boîte à musique Symphonion nous jouera, elle joue toute seule ou presque, Rose du Sud de Strauss. Serinette, interprétera une contredanse, c'est un morceau anonyme, très court également, et trois petites pièces en tous les cas après, Perroquette, trois airs anonymes. Index premier air, index 2 deuxième air et index 3 troisième air. Voilà, mais tout à votre plaisir, je vous laisse écouter ces musiques mécaniques.

N'est-ce pas charmant? Ce sont donc des musiques mécaniques. Les appareils sont des appareils appartenant à la collection Enzo Bouyol. Voilà. Je pense qu'on va tout de suite, sans tarder, écouter un petit concerto en La de Vivaldi. Un concerto en La mineur, opus 4, numéro 3. Cela me manque et j'ai envie d'écouter du Vivaldi. L'orchestre, l'ensemble baroque de Nice, est placé sous la direction de Gilbert Bézina.

C'est toujours avec un grand plaisir que nous écoutons Vivaldi. C'était donc, je vous l'avais annoncé, nous l'avons écouté, concerto en la mineur, opus 4, numéro 3. Concerto de Vivaldi, sous la direction donc de Gilbert Bézina, l'ensemble baroque de Nice. Eh bien, nous allons écouter quelque chose de différent, mais pas de vraiment différent. Quelqu'un que j'aime aussi beaucoup, c'est Graupner. Et pourquoi ne pas écouter finalement les disques ou les œuvres que nous aimons? Johann Christoph Graupner, il est né, je vous le rappelle, tiens, en 1683, il est mort en 1760. Et il a composé donc plusieurs ouvertures pour chalumeau et orchestre. Et le chalumeau, eh bien, on ne l'entend pas souvent. Donc, ouverture en si bémol, B flat major, pour chalumeau, comme B flat major, c'est pour les Américains, bien sûr, qui nous écoutent. Pour chalumeau, concertant et orchestre. C'est l'ensemble Mensa Sonora qui l'interprète, Jean Maillet, premier violon et direction, Jean-Claude Veillant, chalumeau soprano, alto et ténor, Yves Testu, chalumeau basse, et Florence Jacquemart, chalumeau ténor.

d'écouter donc l'ouverture en si bémol majeur pour chalumeau, concertant et orchestre. Malheureusement, nous n'avons pas le temps d'écouter le dernier mouvement, le menuet, qui est fort agréable, ma foi, mais cela sera peut-être pour une prochaine fois.

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2: Chers amis auditeurs, bienvenue. Le livre du jour m'a d'abord attiré par son auteur. Il s'agit de C.S. Lewis, le créateur de la célèbre épopée pour jeune public, Le Monde de Narnia. Le thème m'a intrigué, sans plus, car il s'agit d'une réflexion sur les psaumes. Et j'avoue que cette partie des écrits bibliques ne m'a jamais passionnée. Pendant longtemps, j'ai trouvé les psaumes plutôt répétitifs et sans grand intérêt. Mais comme Lewis est un personnage très attachant, au regard aiguisé et créatif, ma curiosité l'a emporté. J'ai ouvert le livre. Et là, bonne surprise. L'approche de l'auteur sur ces textes est vraiment très intéressante. Comme il le dit lui-même, ceci n'est pas un ouvrage spécialisé. Dans ce livre, je suis un profane qui s'adresse à d'autres profanes, parlant de difficultés auxquelles je me suis heurtée ou d'éclairages que j'ai reçus en lisant les psaumes, avec l'espoir que cela pourra intéresser et parfois même aider d'autres lecteurs inexpérimentés. Et le résultat est passionnant, car le livre aborde avec candeur les questions épineuses que nous pouvons tous nous poser à la lecture des psaumes. Pourquoi comporte-t-il autant de malédictions? Quel rapport entretiennent-ils avec le jugement ou la mort? Que penser du conseil de ne pas côtoyer les méchants si par ailleurs nous considérons devoir suivre l'exemple de Jésus? En 11 courts chapitres, Lewis apporte de nombreux éléments de réponse très pertinents à toutes ces questions et à bien d'autres. Cet ouvrage, qui n'est pas celui d'un théologien, qui ne fuit pas les sujets difficiles et qui est toujours accompagné de sincérité et de pragmatisme, me semble pouvoir intéresser les lecteurs qui ne sont pas familiers des textes bibliques, autant que ceux qui les connaissent bien et qui ont soif d'un regard neuf. Ce livre date de 1958, mais il garde toute son actualité, et c'est une excellente idée de l'éditeur Empreinte Temps Présent de rééditer ses réflexions dans un format très agréable à lire. Et pour ceux qui voudraient en savoir plus sur la vie de cet auteur britannique, spécialiste du Moyen-Âge, professeur à Oxford, ami très proche de Tolkien, l'auteur du Seigneur des Anneaux, et chrétien convaincu et engagé, je profite de cette chronique pour vous conseiller le film de Richard Attenborough, Les Ombres du Cœur, avec Anthony Hopkins dans le rôle principal. Réflexion sur les psaumes, de C.S. Lewis, est paru aux éditions Empreinte Temps Présent. Il coûte 16,20 €.
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1: Je vous invite à découvrir ou redécouvrir l'un des thèmes les plus inspirés de la musique russe. Le premier mouvement du concerto numéro 3 en ré mineur opus 30 de Serge Rachmaninov, concerto pour piano avec Yon Nakamatsu au piano et Christophe Siman qui dirige le Rochester Philharmonic Orchestra. Le premier mouvement s'intitule Allegro ma non tanto.

0: C'était le premier mouvement du concerto numéro 3 pour piano et orchestre en ré mineur opus 30 de Serge Rachmaninoff avec le pianiste Yon Nakamatsu, accompagné par le Rochester Philharmonic Orchestra que dirigeait Christopher Seaman.
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0: Sur un clavecin datant de 1759, je vous invite à découvrir le prélude en do majeur BWV 924 de Jean-Sébastien Bach. Ce sont des pièces pour le clavecin que le grand Bach a dédié à ses enfants et particulièrement à Wilhelm Friedemann.

0: C'était Prélude en Do majeur de Jean-Sébastien Bach.
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0: Je vous invite avec grand plaisir à la valse du bal de l'opéra. Mais oui, c'est de Richard Oeberger.

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1: Un spectacle que nous avons beaucoup aimé, que nous avons vu à Avignon, Barbara par Barbara. C'est ce vendredi 9 octobre au Théâtre Le Passage à Fécamp, Théâtre National. Ce n'est pas de la chanson, c'est plutôt du théâtre. Dans un studio d'enregistrement se déroule une émission de radio imaginaire où Barbara répond à ses interviews, nous livre une correspondance amoureuse, elle parle de son métier, des tournées, de ses chansons et de son rapport au public. Généreuse et sensible, elle veut montrer qu'elle peut être comique. Accompagnée du musicien Olivier Marguerite, dont la présence sonore met délicatement le spectacle en valeur, Marie-Sophie Ferdan porte avec justesse la singularité de Barbara. C'est ce vendredi 9 octobre à 20h30 au Théâtre Le Passage à Fécamp.

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2: Armelle, vous êtes une des fondatrices du Le Havre Lindy Hop, qui est une danse sur de la musique swing. Vous avez un rendez-vous, je crois, tous les deuxièmes mardis du mois.
3: Tous les deuxièmes mardis du mois, on se retrouve au rooftop du The People pour une soirée conviviale où on danse, où on partage, où on discute. Donc c'est de 19h à 23h.
2: On n'est même pas obligé de danser, on peut déjà regarder les premières figures de danse et puis on peut s'initier.
3: C'est ça, il y a donc de la musique swing, on vient avec ses amis, on vient avec sa famille, enfin, c'est vraiment ouvert à tout le monde et en effet on danse, on boit un verre, on discute, il n'y a aucune obligation. Au-delà de la danse, il y a vraiment un gros pôle convivialité.
2: On peut donc vous retrouver tous ces deuxièmes mardis du mois, mais aussi on peut vous contacter, suivre des stages, même pour débutants.
3: On a 3 niveaux de stage de Lindy Hop, et notamment un niveau 1, débutant. Donc vraiment là, tout le monde peut venir s'y essayer, avec vraiment des grands professeurs. Donc c'est vraiment une belle occasion de démarrer aussi le Lindy Hop.
2: Votre association, on la retrouve où et où est-ce que vous avez des rendez-vous chaque semaine?
3: Alors chaque semaine, on donne des cours au Paul Simon Veil au Havre. Donc on donne 3 heures de cours, donc 2 heures de cours de Lindy Hop, donc de niveaux différents, et puis un cours de solo jazz. On peut nous y retrouver, retrouver les informations.
2: On invite tous les auditeurs à se déplacer pour vous voir et peut-être participer.
3: Pour retrouver toutes ces infos, en fait, il faut aller sur notre Facebook LH Lindy Hop, ou notre Instagram LH Lindy Hop. Et là, vraiment, on y retrouve toutes les informations, les balles, les stages, nos cours, les ateliers du dimanche aussi, parfois, ponctuellement pendant l'année. Donc, c'est un thème particulier où on apprend une danse ou une technique particulière, suivie d'un goûter.

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Nous allons écouter aujourd'hui plusieurs saxophonistes. Je vous propose de commencer par Sonny Rollins, accompagné par le trio de Red Garland. Red Garland donc au piano, Paul Chambers à la basse, Philly Joe Jones à la batterie. Nous écoutons Paul Spall.

C'était Sonny Rollins avec le trio de Red Garland. Je vous propose de poursuivre avec Coleman Hawkins. Oscar Peterson est au piano, Herb Ellis à la guitare, Ray Brown à la basse et Alvin Stoller à la batterie. Nous écoutons Like Someone in Love.

C'était Coleman Hawkins au saxophone ténor. Voici maintenant une composition du bassiste Charlie Adden qui s'appelle The First Song. C'est Ernie Watts au saxophone ténor.

C'était Ernie Watts sur une composition de Charlie Haden intitulée First Song. Voici maintenant Stardust. Lester Young au saxophone ténor, enregistré à New York le 28 novembre 1952, accompagné d'Oscar Peterson au piano, Barney Kessel à la guitare, Ray Brown à la basse et

C'était Stardust, joué par Lester Young. Je vous propose pour terminer cette émission, Nukes Fade Away, joué par Sonny Rollins, Kenny Drew au piano, Percy Heath à la basse et Aplaqué à la batterie.

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1: Et voilà, l'automne est là, le mois d'octobre nous attend. On a changé de saison et on changera d'heure à la fin du mois. On va donc sortir les parapluies et les réveils. C'est le moment d'ouvrir notre quatrième de couverture et de vous souhaiter la bienvenue. On s'apprêtait à terminer tranquillement l'été dans la lumière dorée du mois de septembre quand une grande secousse a ébranlé le monde de la culture et plus précisément le monde des lettres. Depuis le 21 septembre, un roman est jugé sur son chiffre, soumis à un détecteur d'intelligence artificielle, l'IA. C'est le livre de Tellyson Aurélien, « C'était ça ou mourir », c'est le titre, est accusé d'avoir été écrit presque entièrement par une machine. Une tricherie impardonnable, a-t-on dit, une faute grave, une menace sur la création, sur la mesure de la qualité littéraire d'une œuvre, sur celle d'un article de presse, sur les méthodes d'évaluation à l'université, sur la validité des diplômes attribués. Faudrait-il instaurer une sorte de Nutri-Score officiel d'Internet, écrivait Le Monde le 27 septembre, ou passer les écrits au fameux logiciel Pangram pour éviter toute tricherie? Est-ce le début de la lutte de l'homme contre les machines, contre les écrans, la victoire du virtuel sur le réel? Au secours, Magritte, après son célèbre tableau de 1929, La trahison des images, sous-titré « Ceci n'est pas une pipe », représentant ce qui est manifestement une pipe, va-t-on dire « Ceci n'est pas un livre » devant l'étalage de notre librairie préférée? Ce serait prétentieux d'envisager de traiter cette question ici, mais notre petite émission revendique son lien à la littérature, au livre, par le choix de son titre, la quatrième de couverture. Et tout ce qui touche aux livres, aux auteurs, aux libraires, nous touche. Et les soupçons introduits dans la vie littéraire par l'affaire Tellyson Aurélien se répercutent sur le monde des livres. Un monde déjà affecté en cette rentrée littéraire par la baisse des ventes et la baisse de la lecture, concurrencée par les écrans. Ici ou là, on entend les parades mises en place par les libraires, multiplier les animations sur place, les rencontres avec les auteurs et diversifier l'offre par des produits annexes. Papeterie, carterie, jeux, puzzles et même chaussettes artistiques. Bref, des objets au secours des livres. À notre secours, peut-être. Pour prendre le contre-pied de la frénésie numérique, eh bien, reprenons l'écriture manuscrite, éloignons-nous des écrans, ralentissons pour oublier un temps le monde virtuel, pour se tourner vers le réel, vers l'humain qui nous émeut, vers les choses qui nous entourent, aller au-devant d'elles, sortir, aller dans les bibliothèques, les librairies, les musées, les salles de concert, les théâtres, les cinémas. Alors ouvrons notre quatrième d'octobre avec cet élan vers le réel. Avec cet artiste tellement proche des émotions, chanteuse, compositrice et actrice, qui a souvent substitué aux instruments de musique la voix humaine, comme dans son dernier album où elle mêle avec tendresse sa voix à celle de ses enfants, au bruit de son quotidien, de la vie qui l'entoure, du bonheur. C'est « The Sound of Milk », le bruit du lait, qui vient de sortir. Souvenir de ses bébés devenus grands qui l'ont accompagnée l'an dernier à Los Angeles où elle a reçu l'Oscar de la meilleure chanson originale avec son compagnon, Clément Ducol, pour le film Emilia Pérez de Jacques Audiard. Une aventure familiale inoubliable ce voyage et qui a inspiré l'un des titres de cet album intitulé justement Le Voyage, tout simplement, un voyage qui en valait la peine. Alors en route avec Camille, on s'envole vers la quatrième de couverture d'octobre.

Merci Camille. Et revenons sur Terre pour retrouver ce qui nous a réjouis en septembre, loin de l'IA, avec le si joli titre de l'exposition que la galerie Gallimard à Paris a ouvert en septembre. « Ma main écrit ce que tu penses » sur les lettres, les dessins de Nadja à André Breton. 100 ans après la parution du roman d'André Breton, Nadja, la femme aux yeux de fougère, la muse de l'écrivain, est doublement mise à l'honneur cet automne avec cette exposition et la publication des lettres à André Breton où Nadja retrouve son identité, Léona Delcourt. Des lettres manuscrites et des dessins destinés à André Breton où elle se représente en fée mélusine, en fleur, en sirène ou en papillon. Un amour sans réciprocité, bref et douloureux, et derrière le mythe, une femme amoureuse et ses superbes lettres illustrées. Trouvera-t-on une trace de cette femme amoureuse dans le puzzle monumental des 255 objets assemblés sur le mur breton, le mur monde de 6,60 m sur 3,50 m, reconstitué à Lyon au Musée des Beaux-Arts jusqu'au 14 mars 2027, après son déménagement dans des caisses sur mesure capitonnées de mousse du centre Pompidou, fermé pour travaux au Musée de Lyon. Un pan entier de l'atelier du chef de file du surréalisme, sorte de cabinet de curiosité accumulé au 42 rue Fontaine à Paris, reconstitué au centimètre près et entré dans les collections du musée. Des tableaux, des colliers, des boucliers, un masque en bois, une couronne de dents de requin, des cailloux, des poupées amérindiennes, un plateau de bronze, des coquillages, un mur monde sans aucune hiérarchie de valeur d'ailleurs. D'autres œuvres majeures trouvent leur place à côté du mur de l'atelier breton, le magasin de Ben, l'accumulation d'écritures et d'objets les plus divers, les pensionnaires d'Annette Messager et ses oiseaux emmaillotés dans leur boîte, la boîte en valise de Marcel Duchamp, emplie des répliques miniatures de ses créations, ou la salle blanche de Marcel Brotzer, musée sans œuvre, mais au mur tapissé d'une collection de mots. C'est le musée sentimental, c'est le titre, à Lyon jusqu'en mars. Plus près de nous, au Muséum d'Histoire Naturelle du Havre, de drôles d'objets ont occupé tout l'été jusqu'en octobre le rez-de-chaussée du bâtiment fraîchement restauré. Dans l'exposition Anima ex Musica, on hésite devant ces objets magnifiques. Des insectes géants? Des instruments de musique bizarres? Non, tout simplement des sculptures hybrides, animées et sonores. De magnifiques sculptures. Une puce géante où se mêlent guitare, djembé et accordéon, un phasme à la carapace de tambour, un mille-pattes en piano, luth et violoncelle, des objets gigantesques et superbes, un bestiaire poétique signé par le collectif Tout reste à faire, qui voisine avec, dans les étages, les magnifiques dessins de Charles-Alexandre Le Sueur, le naturaliste explorateur né au Havre en 1778. En septembre, un instrument de musique, un vrai cette fois, a trouvé une place de choix sur les tables des libraires et dans les mains des lecteurs. C'est un piano. Le fabuleux piano, c'est le titre que Sonia de Villers a écrit en mémoire des familles musiciennes, dont la sienne, spoliées par les nazis. L'histoire de ces instruments disparus, volés, jamais retrouvés, et dont la trace s'efface en l'absence du numéro de série scellé à l'intérieur, preuve unique de sa propriété, laissant beaucoup de chagrin dans des maisons vides.

0: Merci Michel Polnareff pour ce souvenir de 1971. On n'était pas loin de la parution du roman de Georges Perec en 1965, tout imprégné des débuts de la société de consommation, intitulé très justement « Les choses ». C'est l'histoire d'un jeune couple fasciné par le progrès, l'accumulation des biens, les signes extérieurs de richesse, attiré par une vie bourgeoise qui ne les rendra pas heureux. C'est le premier roman de Georges Perec. C'est un regard sévère sur une époque au sous-titre explicite, une histoire des années 60. Et en septembre, une jeune autrice a poursuivi l'entreprise de Perec comme un clin d'œil. Comme un clin d'œil à l'oulipien qu'il était, puisque elle, Clémentine Mélois, a quitté l'ouvroir de littérature potentielle, l'Oulipo, fondé par Raymond Queneau, et elle vient de publier « Chose que je croyais perdue ». Le roman d'un amour qui s'achève entre Tristan et Émilie, raconté par une accumulation d'objets de toutes sortes. Et en septembre, à l'occasion de la rentrée littéraire, Isabelle Marical nous avait reçus dans sa petite librairie Place d'Anton, au Havre, pour nous proposer ses coups de cœur. Et quel livre avait-elle retenu? Eh bien, écoutons.
1: J'en ai plusieurs, évidemment, mais j'en ai sélectionné deux, là, que j'ai trouvé formidables. Donc, il y a d'abord le livre de Clémentine Mélois, qui s'appelle « Chose que je croyais perdue » chez Gallimard, dans la collection L'Arbalète. C'est une histoire comme ça qui semble assez banale, mais qui est traitée d'une façon originale. C'est-à-dire, c'est l'histoire d'une rupture amoureuse. Bon, jusque-là, rien de très original. Mais au-delà du chagrin, au-delà de la rupture, qui est assez brutale, hein, cette jeune femme donc doit faire ses cartons, donc elle doit ranger, déménager. Et en fait, dans son rangement, elle fait un focus sur tous les objets qui ont été au cœur de son histoire d'amoureuse. Voilà, c'est ça. Donc jusque dans des petites choses, hein, des verres, des choses qu'ils ont probablement chinées tous les deux. Enfin, c'est vraiment une place accordée aux objets qui est très importante. En fait, elle fait parler la mémoire des objets, quoi. Donc c'est une façon de traiter de manière un peu positive, on va dire, même des fois assez drôle, hein. Il y a pas mal de fantaisie, hein, dans ce roman. Voilà, traiter cette histoire de rupture, voilà, à travers les objets. Je trouvais que c'était très original. Alors évidemment, c'est très bien écrit. Je n'avais pas lu Clémentine Mélois avant, sauf en jeunesse, parce que je sais qu'elle fait un peu de jeunesse.
2: De littérature jeunesse.
1: Littérature jeunesse, ouais, pardon. Voilà, j'ai trouvé que c'était un sujet qui était traité de manière originale.
2: Pas du tout linéaire.
1: Voilà, pas triste, enfin, voilà, c'est pas binaire, quoi.
2: Oui, c'est ça.
1: C'était intéressant.
2: Ouais. Ça fait un peu penser aux petits poussés, hein, les cailloux, puis qui retracent une histoire.
1: Ouais, c'est ça, je pense que, en fait, c'est important, au-delà de la rupture, enfin, moi, c'est ce que j'analyse, hein, de considérer que, voilà, il s'est passé des choses, on avait vécu des choses qui étaient très heureuses.
2: C'est pas un échec, donc.
1: Voilà, il faut se souvenir des belles choses, et se souvenir des belles choses dans ce livre se dit à travers les objets.
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1: Eh bien, on a reconnu la complainte du progrès de Boris Vian. C'était en 1956. En septembre, on a continué à chercher notre bonheur dans les librairies. Et impossible de sortir sans un livre de la rentrée littéraire. C'est un livre retenu déjà pour de nombreux prix. Un nouvel épisode de cette collection si originale et si passionnante, Ma nuit au musée. Cette fois, les éditions Stock ont laissé carte blanche à un dessinateur, Luz, Reynald Luzier de son vrai nom. L'ancien dessinateur de Charlie Hebdo a choisi de passer sa nuit au centre Pompidou, vidé de toutes ses œuvres et fermé pour 5 années de travaux. Luz va arpenter cette gigantesque coquille vide, crayon et carnet de dessin à la main. Il livre un objet étonnant. Pour la première fois, il passe par l'écrit pour revenir sur sa longue traversée du désert après l'attentat de Charlie Hebdo le 7 janvier 2015 qui le laissera, lui, le rescapé, anéanti pendant des années. Dans cette nuit au musée, unique, Luz signe à la fois un texte bouleversant sur sa douleur et sur ce qui l'a sauvé, le dessin. Des dessins qui ponctuent chaque page de cette nuit au musée intitulée « Un diamant dans les gravats ». Alors on a ouvert le livre, découvert les premières pages et on a suivi Luz et Alina, la responsable de la sécurité du musée qui veillera sur lui toute la nuit, jusqu'au niveau 5, dans le dédale des espaces vides.
2: Soudain, j'entends Alina crier de venir voir que là c'est mieux, bien mieux. J'abandonne ma civière et contourne la cloison. Oh, putain! Je me cramponne à mon carnet. C'est plus que mieux, c'est le choc. Diverses caisses de diverses tailles sont accumulées sur chaque côté du rectangle de la pièce. Dans le point de vue que j'ai sur les salles alentours, d'autres caisses apparaissent, tout en bois clair. Un panneau de plexiglas laisse parfois deviner le détail d'une œuvre, car c'est bien de cela qu'il s'agit. Devant nous sont entreposées des dizaines de sculptures, de tableaux, tout récemment déplacés, décrochés des murs, emballés, rangés, encaissés, délivrés du regard des visiteurs. Des Picasso, des Matisse, des cubistes, des surréalistes, des fauves, des expressionnistes, planqués chacun sous une armure de bois. Dans chaque espace, une petite forêt de boîtes posées debout semble nous avoir attendus et nous saluer. Au garde à vous. On dirait des livres rangés sur des étagères, s'exclame Alina en professionnelle de l'édition. On dirait tellement de choses, d'idées, de pensées, tellement que je sais que je vais devoir les dessiner pour sonder, pour savoir. Mon feutre fait des allers-retours entre mon index et mon majeur. Je commence à comprendre ce que je fous là, désormais.
1: Merci Gilles pour ces pages d'un diamant dans les gravats, la nuit au musée de Luz.

0: En septembre, on a été très triste d'apprendre la disparition de Catherine Ringer qu'on vient d'écouter. Ce secreto figurait sur l'album A New Tango Songbook, enregistré avec le groupe Plaza Francia. Un album illustré par des photos du groupe prises sur les quais du port du Havre en 2014, peu de temps avant Charlie Hebdo. Eh bien, en 2026, on est retourné sur les quais du port du Havre pour cette quatrième du mois d'octobre, sur les quais du bassin de l'Eure, parce qu'un magnifique voilier nous attendait. Et à bord, on a rencontré Capucine Borde, l'adjointe de la directrice artistique, qui nous a raconté l'histoire de ce bateau et le programme de ce qui attendait les Havrais. Bonjour Capucine.
1: Bonjour Christine, merci beaucoup de me recevoir.
0: Pourquoi est-on sur ce magnifique navire ?
1: Alors, c'est un bateau musée, c'est un voilier de 47 mètres de long qui sera effectivement au Havre du 1er au 11 octobre. Et c'est le premier bateau musée au monde sur lequel on peut monter gratuitement. Et au Havre, justement, on va inaugurer une toute nouvelle exposition, Song of Water, le chant de l'eau, où les artistes invitent le public à porter un nouveau regard sur l'océan et sur la vie qui habite ses profondeurs.
0: Donc, magnifique navire, hein, ça c'est certain, on a beaucoup de chance d'être là. Pourquoi avoir choisi un bateau pour faire ce genre d'action culturelle et scientifique ?
1: Parce qu'un bateau, c'est un objet qui permet de faire tomber certaines barrières qui existent encore entre l'art et le public, notamment cette barrière symbolique du public qui peut se dire que ce n'est pas pour lui de rentrer dans un musée, que ça peut faire peur de passer la porte d'une galerie d'art. Alors qu'au contraire, un bateau, ça fascine, ça intrigue, d'autant plus quand c'est le plus grand bateau musée au monde. Et justement, du coup, le public va venir par curiosité pour découvrir ce voilier et en montant à bord, va aussi pouvoir découvrir une exposition d'art contemporain et ensuite, on l'espère, découvrir toutes les autres propositions culturelles qui se trouvent aussi à quai.
0: Évidemment, ce bâtiment intrigue et donne envie d'en savoir plus. Donc, vous dites des choses qui vont se dérouler sur le bateau pour accueillir le public. Donc, les gens vont monter à bord, comme on vient de le faire.
1: Tout à fait.
0: C'est fascinant. Et sur le quai, en face de nous, on a des bâtiments qui attendent donc ces fameuses expositions. Et vous allez nous dire un peu ce qui va s'y passer.
1: Exactement. On a deux autres espaces à quai pour prolonger l'expérience autour de cette thématique des océans. Notamment un premier espace qui est dit immersif, où là le public va pouvoir traverser un tunnel d'écran LED et traverser des volcans sous-marins de l'artiste Jacob Coustensen. Il y a aussi un voyage sonore où on va entendre le son des courants, le crépitement de la roche, les oursins qui vont grignoter justement cette roche. Il y a aussi des expériences de réalité virtuelle et un documentaire sur l'art et l'océan. Et dans un autre espace, qui est en face de cet espace immersif, il y a tout ce qu'on appelle la programmation vivante, avec le matin des ateliers pour les enfants qui sont organisés avec des acteurs locaux du Havre, l'après-midi des cycles de conférences autour de la thématique des océans, avec des explorateurs, des anthropologues, des scientifiques qui vont justement démocratiser leur rapport à l'océan et leurs recherches, et enfin, en fin de journée, une programmation avec de la danse, des concerts, des DJ sets et vraiment un regroupement de figures majeures de la danse urbaine avec La Horde, Kiddy Smile, Hervé Mazel-Fretten, des figures majeures aussi du hip-hop avec Kader Atou. Et souvent, les soirées vont se conclure avec des DJ locaux du Havre, notamment Helios, le collectif Magma ou encore Fratelli Disco.
0: Merci Capucine, on a bien noté, le festival Art Explora nous attend au Havre sur les quais du bassin de l'Eure jusqu'au 11 octobre et pour ceux qui auront raté ce rendez-vous, une prochaine escale est prévue à Saint-Malo du 19 au 25 octobre pour accompagner le départ de la route du Rhum. Et quoi d'autre ? Alors, que ferons-nous d'autre en octobre ? Eh bien c'est le moment d'ouvrir notre agenda. Pour aller à Saint-Malo, sortirons-nous nos bonnes vieilles cartes routières, nos cartes Michelin à l'ancienne, ou brancherons-nous nos GPS, nos téléphones ? Quel trésor pourtant ces cartes papier, quels beaux objets et quelle histoire ! Et c'est Jean-Claude Raspienjas qui nous la raconte dans « La France à la carte » qu'il vient de publier, l'histoire passionnante de l'aventure Michelin. Et il partage avec nous son amour de ces cartes de visite de la France qui tapissent la chambre noire de nos souvenirs de vacances, écrit-il. Déplier une carte routière, c'est déjà voyager. sans oublier les guides Michelin, le rouge, le vert, ou ces bibendums sous toutes les formes, Sisyphe heureux, écrivait Jean-Paul Kaufmann, qui dévale la pente en poussant sans fin un gros cerceau avec une éternelle bonne humeur. Cette bonne humeur, elle nous attend au Louvre-Lens qui rassemble jusqu'en janvier toute une collection d'objets qui font du bien. Trop mignon, l'art du bonheur, c'est le titre. Du Monsieur Rose de Philippe Catherine au bébé joufflu de Renoir, au chérubin, 300 œuvres vous attendent. Du rose bonbon, des paillettes, du mignon, des chats, les fleurs de Pierre et Gilles, pour oublier la grisaille. Pour réfléchir aussi au danger d'une plongée aveugle dans trop de mièvrerie, attisée par une course effrénée à la consommation, dangereuse illusion qui menace d'étouffer la planète. La solution, c'est peut-être de solliciter notre imagination, en cherchant l'inspiration au musée Guimet à Paris, par exemple, qui expose jusqu'en janvier l'art coréen des bibliothèques en trompe-l'œil. Le savoir en trompe-l'œil, c'est le titre. Des paravents que le roi Jeonjo fit peindre au XVIIIe siècle. Des paravents qui reproduisaient le contenu de sa bibliothèque qu'il faisait déployer derrière lui pour éprouver sans cesse le plaisir d'être entouré de ses livres et d'encourager ainsi ses fidèles à pratiquer la lecture, donnant ainsi naissance à un genre pictural qui se répandit dans tous les pays, la bibliothèque imaginaire sur paravent. Est-ce la solution pour éviter d'être envahi par les livres ou par les objets? Ou alors, il faut suivre les conseils de Stéphane Escher, mettre tout dans des caisses et faire le vide.
2: Je mettrai tout dans des caisses, je ne garderai rien avec moi, ça ne pose aucun problème.

Voilà de quoi vous occuper en octobre. Alors retrouvons-nous le 2 novembre pour fêter le numéro 80 de notre aventure. Merci Sarah pour ton montage tout en douceur et merci à tous pour votre fidélité.

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Une même chanson, trois interprètes, nous allons suivre ensemble le parcours chanté de succès partagé. Bonjour à tous et bienvenue, que vous soyez simple, curieux ou amoureux de la chanson française. Je vous propose de nous intéresser au premier titre concerné par un succès partagé, La Minute de Silence. Sorti en 1983 sur le septième album de Michel Berger intitulé Voyou, ce titre écrit et composé par Michel Berger a fait l'objet d'une reprise en 1996 par France Gall et d'un nouvel enregistrement de Véronique Sanson en 1999. Nous écoutons les trois versions de La Minute de Silence.

Cet intermède musical ouvre notre séquence Chantons au cinéma. Pour le film Monsieur et Madame Adelman, sorti en 2017, le réalisateur Nicolas Bedos a choisi un certain nombre de titres pour compléter la bande originale de Philippe Kelly, dont ce titre d'Alain Souchon, Jamais content.

Bonsoir. Merci bien. Alors, je ne sais pas si vous pouvez voir de l'endroit où vous êtes, c'est-à-dire devant, comme ça, mais il y a des échelles. Vous voyez ? Sur les échelles, il y a des projecteurs qui font de la lumière, qui sont accrochés aux échelles. Il y a des amplificateurs, des instruments de musique et des musiciens qui sont là. Je ne sais pas si vous pouvez les voir. Là, par terre, il y a de la moquette grise. Et là, il y a un trait rouge. C'est pas une marque pour me montrer où je dois chanter, c'est parce que on trouve ça plus joli, plus agréable. C'est notre goût. Voilà. On trouve ça agréable, et puisqu'on trouve très agréable aussi, c'est que vous soyez là. Merci beaucoup.

La chanson « La quête » composée par Michael Legg, compositeur américain dans le cadre de la comédie américaine « Man of la Mancha », fit l'objet d'une création originale à Broadway en 1965 dans la cité new-yorkaise. On doit à Jacques Brel l'adaptation française en 1968 de « L'homme de la Mancha ». Il en fut aussi l'interprète en compagnie de Dario Moreno. Aux enregistrements de Jacques Brel et Dario Moreno de la chanson « La quête » s'ajoutera la version de Julien Clerc, extrait de son album « Sans entr'acte » sorti en 1980.

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Au son d'une guitare mélancolique se profile notre séquence Chant d'ailleurs, destination la Suède à la rencontre de Sofia Sandén, violoniste et chanteuse, née en 1973. Primée en 2006, 2007, 2017 dans le cadre des Musiques du Monde pour l'originalité de son répertoire et son talent d'interprète. Oh.

0: Sophia Sanden, Aviartat Yagdigeiskar, c'est sur ce titre, bien difficile à prononcer, que s'achève A Rien nous fait chanter, une émission proposée par Pierre Gallet. Merci de votre fidélité, on se retrouve très vite d'ici là. Prenez bien soin de vous.
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1: Chers amis discophiles, bonjour. Eh bien, le long de deux émissions, je vous propose de rendre hommage à une très grande dame du chant qui vient de nous quitter, Ileana Kotroubas. Après José Van Damme, Félicity Lott, une perte immense pour une chanteuse que j'admirais profondément, qui avait, dans le timbre de sa voix, une pureté et puis une innocence, une naïveté qui faisait que... Si je prends l'exemple de la Traviata, qu'on va écouter sans plus attendre, dirigée par Carlos Kleiber, autant je voyais dans Maria Callas une immense tragédienne, autant je voyais dans le personnage tel que chanté par Ileana Kotroubas, une très jeune fille épouvantée par l'idée de mourir. Et je pense que c'est ce qui rend très grande partie cet enregistrement légendaire, c'est la personnalité vocale de Kotroubas. Je vous propose d'écouter tout de suite de larges extraits de La Traviata, Giuseppe Verdi, avec Placido Domingo, Cheryl Mans, Ileana Kotroubas et le chœur de la radio bavaroise de l'Opéra de Munich, dirigé par Carlos Kleiber.

Nous venons d'écouter ce qui est peut-être le rôle phare, la réunion de tels talents, donc un direct de génie, Carlos Kleiber, Placido Domingo et Ilana Contrebasse dans cette traviata légendaire enregistrée à Munich il y a bien des années, mais qui a gardé, moi je trouve en tout cas, son potentiel de plus que de séduction, d'émotion, et même j'ai le cœur brisé en l'écoutant chanter Adio del Passato. Je vous propose, pour terminer cette émission, de retrouver Contrebasse, toujours avec Domingo, dans l'enregistrement du Rigoletto, dirigé par Carlo Maria Giulini. Toujours cette même science du chant et puis cette émotion à fleur de lèvres.

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Bonjour à toutes et à tous et très heureux de vous retrouver pour cette émission d'Orgues en scène. Je vous invite aujourd'hui à découvrir un instrument tout à fait particulier, celui de l'église du château ducal d'Altenburg en Allemagne.